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Bienvenue dans Dorbécham et Tchatcha, qui aujourd'hui poursuit son petit voyage musical au pays de la pop ensoleillée, la sunshine pop ou pop baroque, hein, comme ils le disent si bien outre-Atlantique, puisque je vous le rappelle, hein, c'est un genre essentiellement amerlo. Alors c'est mélodique, harmonieux, ravissant, parfois légèrement gnangnan, mais toujours orchestré par des équipes d'orfèvres triées sur le volet qui, si ça se trouve, croient à ce qu'ils font. Bref, hein, c'est encore une fois de l'aérien, du volatile, que sais-je, de l'atmosphérique et bien sûr, et surtout, de la chantilly musicale qui vous accompagnera pendant cette heure superflue que nous allons passer ensemble. Chic. Alors bonne émission les amis, c'est parti.

Et ce morceau se termine avec ce curieux instrument brésilien appelé le presse-chien, qui, comme son nom l'indique, se présente comme un petit étau dans lequel on coince un canidé. N'importe lequel peut faire l'affaire, hein, mais on privilégiera tout de même le teckel, dont les cordes vocales sont plus adaptées. Bref, en fonction du degré de serrage, le chien produira un petit son mélodique approprié, qui n'est d'ailleurs pas sans rappeler celui d'une porte qui grince dans la nuit. Mais je vous rassure tout de suite, cet instrument a été quand même interdit par la Convention de Stockholm en 1976, mais ici utilisé à bon escient d'ailleurs en 1968 hein, par ce groupe très pop, très inventif, Millennium, mené par les producteurs Kurt Butcher et Gary Usher, qui ne sont pas des lapins de 6 semaines, croyez-moi, puisque Gary Usher était le producteur de pas mal de groupes, on pourrait citer les Beach Boys, entre autres. Bref, un groupe qui a sorti qu'un seul disque malheureusement et qui a coûté une blinde à la maison de disques, à savoir Columbia, qui n'a remporté absolument aucun succès. Un flop total malgré cet album qui est pas loin d'être un chef-d'œuvre et qui s'intitule Begin. Le morceau que vous avez pu entendre s'intitulait To Claudia on Thursday. Voilà, très, très pop baroque, donc, puisque je vous le rappelle, ce sera un petit peu le sujet de ce soir. Matinée de psychédélims par moment. On poursuit avec un petit garçon qui nous vient de Decatur. Ne cherchez pas, c'est dans l'Illinois. Il s'appelle Emmett Rodd et qui a fondé un groupe, plusieurs, mais notamment les Merry-Go-Round, avec un côté très très McCartney-esque, peut-être pas sur ce morceau-là qui là pour la chantilly, vous allez être servi. Le morceau s'intitule Come Ride, Come Ride, pour ce seul et unique album des Merry-Go-Round pour Emmett Rodd, qui allait avoir une petite carrière solo, ma foi, assez prolifique par la suite, mais qui nous intéresse beaucoup moins. On écoute Come Ride, Come Ride, dans Béchamel Tcha-Tcha, naturellement.

Vous écoutez toujours Béchamel Tchatcha sur cette spéciale pop baroque. Là, vous êtes servi hein, puisque nous avons pu débuter ce petit doublon gagnant avec les Merry-Go-Round, un des, j'allais dire nombreux groupes, non pas tellement, mais un des groupes majeurs de Monsieur Emmett Rodd, qui n'a sorti malheureusement qu'un seul album sous ce nom, et avec le morceau épique Come Ride, Come Ride. Et à l'instant, un petit groupe de Chicago, enfin un petit groupe hein, qui a quand même remporté du succès avec quelques tubes qui, ma foi, ne sont pas si terribles que ça, selon mes critères assez élevés. Là, il s'agissait du morceau I Love All of the Girls qu'on peut retrouver sur leur troisième album intitulé Portraits. Hein, voilà, là aussi, très, très popinet, assez joli, avec un peu de hautbois pour rendre les choses bien plus belles, naturellement. Voilà, que dire de ce groupe pas grand-chose, ma foi. Rien du tout. Bon, on va s'arrêter là. On va partir plutôt à New York avec la groupe nettement plus notoire et culte, puisqu'il va s'agir du groupe de Manhattan, hein, des petits bourgeois qui étaient bien entourés aussi et bien inspirés, surtout les Left Bank, avec on leur doit le succès évidemment Walk Away Renee ou Pretty Ballerina. Moi, ce que je vous propose, c'est le morceau Barterers and Their Wives, ce qui signifie les échangistes et leurs femmes, qu'on écoute tout de suite dans quoi, Jamel Tchatcha, on sait ça, Jamel Tchatcha, voilà.

Et oui, mettez-moi du palapapapa, mais moi je suis content. Vous me direz, je suis toujours content, c'est vrai. Mais là encore plus à l'écoute de ce très très bon morceau, naturellement, j'espère que vous approuvez. Il s'agissait de des jeunes gens assez connus sur la place de cette radio. Ça veut rien dire ça. Tommy Boyce et Bobby Hart, compositeur émérite pour certains tubes des Monkees, I'm Not Your Stepping Stone ou autres. Là, il s'agissait de Out and About, extrait d'un de leurs 3 ou 4 albums solo, enfin duo, on va dire, qui sont très bons, ma foi. Là, c'est extrait de Test Patterns, sur lequel on retrouve de très très bons morceaux, tels ce Out and About. Voilà, auparavant, eh bien oui, cette série avait débuté avec le groupe new-yorkais Left Bank avec Butters and Their Wives. Apprécié au passage cet accent irréprochable, enchaîné avec un autre groupe de New York, les Every Mother Sounds, avec leur sourire ultra bright. C'est vrai qu'ils sont tout propres, hein. Ils viennent de sortir de la machine à laver, il n'y a pas de problème, les dents sont correctes, le maquignon a été les vérifié, c'est parfait. Il n'y a rien qui dépasse, il n'empêche, ils ont sorti seulement 2 albums, et pour les amateurs de Sunshine Pop, ils peuvent être comblés à l'écoute de leurs 2 albums. Là, c'est extrait du 2e avec Pony with the Golden Mane. Vous savez tout, on reste avec un duo, alors là, très connu. J'ai un faible aussi pour ces gens-là, je n'ai pas peur de le dire. Il s'agit de Paul Simon et Art Garfunkel, qui ont sorti quand même quelques très très bons morceaux. Évidemment, on pense à Sound of Silence ou autre Mrs. Robinson. Moi, ce que je vous propose, c'est We've Got a Groovy Thing Going. C'est exactement ce qui se passe toutes les semaines dans cette émission. Et on écoute de suite dans Channel Cha-Cha. Eh oui, c'est parti, Simon et Garfunkel. Eh ouais.

Ça commence à s'énerver un petit peu et à sentir légèrement les produits illicites, il me semble, avec cette série qui avait débuté avec messieurs Simon et Garfunkel. Eh bien oui, j'ai le droit, avec We've Got a Groovy Thing Going, hein, qui était très bon, ma foi, enchaîné avec Down on the Good Times. Down on the Good Times nous viennent de Portland, Oregon, à l'instar des Kingsmen. D'ailleurs, ils ont un petit peu commencé, un petit peu comme les Kingsmen dans le frat rock, à reprendre inévitablement. Les Louis et autres morceaux de cet acabit. Ils étaient même très potes, comme avec les Paul Revere et les Raiders, soit, mais là avec un petit tournant un petit peu plus popinet pour ce morceau And It's So Good. Absolument, je confirme. Et puis à l'instant, nous étions plutôt à Los Angeles avec les Grassroots qui eux ont quand même pas mal de tubes à leur actif. On se souvient peut-être Eh bien oui, Let's Live for Today, naturellement, un de leurs tubes, hein, qu'ils ont piqué à un autre groupe d'ailleurs. Là, en l'occurrence, il s'agissait de Feelings, extrait de l'album Tout ce qu'il y a de plus éponyme pour ce très très bon groupe, les Grassroots. Voilà, on poursuit, on reste un petit peu dans ces choses qui fleurent, le psychédélisme, avec un autre groupe que j'ai l'habitude de passer, mais je ne vais pas vous passer pour la énième fois Pandora's Golden Ibijibis. Non, il va s'agir, vous l'avez deviné. Non, pas du tout, bon, c'est pas grave. Les Association, autre groupe californien très popinet, qui là s'essaye un petit peu avec, il me semble qu'il y a un peu de sitar, faudrait que je me réécoute. Le morceau s'intitule Wanting and Getting. Et oui, vouloir n'est pas avoir, on est bien d'accord. C'est extrait de leur troisième album, si je ne m'abuse. J'espère que je ne m'abuse pas. En tout cas, on écoute ça, c'est très bien. Croyez-moi sur parole.

Et à nouveau, un chef-d'œuvre à l'instant avec les Sandals, ça veut dire les Sandales, qui nous interprétaient House of Painted Glass pour ce groupe qui est plus connu pour avoir signé les bandes originales de films de surfeurs, à savoir Endless Summer ou des gens qui font du ski, à savoir Last of the Ski Bums, groupe très popiné qui ont commencé donc comme je vous l'ai dit, à faire du surf assez propre, soit, et de jolies petites mélodie, mais là c'est quand même leur chef-d'œuvre, à savoir House of Painted Glass, sorti en 67, hein, et ça doit correspondre un petit peu à la fin de leur plus ou moins brillante carrière. Ils ont dû s'arrêter en 68 et retourner à l'usine comme tout le monde. Voilà pour les Sandals. Auparavant, les Association, bien connus ici, avec leur morceau Wanting Ain't Getting. On poursuit et on va retrouver monsieur Lee Mallory qui avait participé au projet Millennium qu'on a pu entendre en début d'émission. Qui s'est dit, bon, écoutez les gars, puisque le disque ne va pas marcher, ne marche pas du tout, moi je propose de faire une carrière solo et sortir un disque qui ne va pas marcher non plus. Qu'est-ce que vous en pensez? Eh bien, banco. Et le morceau va s'intituler That's the way it's gonna be. Et ben, That's the way it was been run. Qu'on écoute.

Breakaway, voilà ce que nous interprétait ce groupe de la côte Est, on ne sait pas d'où exactement, à l'Est par là, pas lointain comme ça. Il s'agissait des Next Exit, hein, ce qui signifie la prochaine sortie. Le morceau Breakaway signifie casse au loin, traduction littérale, je pense pas que ce soit ça, peut-être juste dégage tout simplement, ce que je vais bientôt faire d'ailleurs. Les Next Exit avec le morceau Breakaway, et juste auparavant, oui, Lee Mallory qui après l'échec de Millennium a sorti ce morceau That's the way it's gonna be, qui ma foi était très bon également. On poursuit avec un groupe dont le nom ne s'invente pas, il va s'agir des Flower Power, qui eux on se refait un petit peu sur la vague du succès des Mamas and Papas. Il y a quand même comme du cousinage, comme vous allez pouvoir le constater à l'écoute de ce morceau intitulé Sunshine Day, le bien nommé, qu'on écoute.

Et vous avez sans doute reconnu la patte des fils de la plage, les Beach Boys. Eh bien oui, il ne manquait que naturellement les Beach Boys, avec un Brian Wilson qui déjà à l'époque était plus alité que derrière ses claviers, c'est sûr. Mais il n'empêche, ce morceau qui devait dater de 69, quelque chose comme ça, Celebrate the News, reste très très très bon. Voilà, qui suivait, inutile hein, de faire le panégyrique à nouveau de Brian Wilson et de ses amis, qui suivait le Flow Power, enchaîné avec les Mojo Men de San Francisco qui avaient commencé, comme vous et moi, à faire du garage bien trash, bien frat, et qui, aux alentours de 67-68, se sont essayés à la Sunshine Pot avec plutôt du talent, tel ce Me About You. On va se quitter avec, eh bien, peut-être le seul groupe noir à faire de la Sunshine Pop. Il va s'agir des assez, j'allais dire méconnus, non, mais du moins mésestimé Fifth Dimension, qui nous viennent de Los Angeles, qui ont sorti de très très bons morceaux, à condition évidemment que vous aimiez ce genre de musique. Là, il va s'agir de la reprise de Rainmaker, sans doute popularisée plus ou moins par la petite sudiste Bobby Gentry, mais là, avec les Fifth Dimension, ça peut devenir féroce. C'est avec ceci que nous nous quittons et nous disons à revoir et à la semaine prochaine si par exemple tout va bien. Par exemple. Bye bye. Rainmaker, The Fifth Dimension.

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0: Eh bien, bonsoir à toutes, bonsoir à tous. L'émission Kérosène, comme presque tous les jeudis soirs sur l'antenne de Canal B. Bonsoir Sabrina.
1: Bonsoir.
0: Bonsoir Sabrina. Donc bonsoir mon cher Matt Marteau, de retour parmi nous.
2: Exactement, bonsoir Kérosène.
3: Oh, t'as pas pris le micro qui était prévu.
4: Ah,
3: ça y est.
4: Mais bonsoir Kérosène. Ah, tu m'as mis les deux.
0: C'est peut-être mieux, non?
3: comme ça tu peux tourner la tête.
0: Donc on fait des poutous à Lester et Mistress qui n'ont pas réussi à être avec nous ce soir. On a commencé du côté de la Palestine avec le premier album de l'artiste Salwa Jaladat. L'album s'appelle Nafa, ça sort conjointement sur Tiny House Music et Tower Records. L'album a été enregistré non pas en Palestine mais sur plusieurs moments au Liban, forcément avant tous les événements qui se déroulent à l'heure actuelle. Et l'album est extrêmement réussi, mélange de musique traditionnelle arabe et avec des choses plus contemporaines à l'image de la scène K-Rot. Donc vraiment l'album est une totale réussite. On enchaîne avec un Américain qui, d'après mes sources, vit à Marseille, entre Paris, en tout cas dans l'Hexagone. Il s'appelle Turner Williams Jr. On va s'écouter un extrait de son troisième album qui s'appelle Viperine, qui sort sur le label marseillais Mistral Phone Records. Là, on est un petit peu dans l'approche un petit peu expérimentale du folk. Il travaille beaucoup sur des airs traditionnels américains qui le mélange avec de temps en temps des drones et des choses avec du travail sur les pédale qui accompagne son instrument qui s'appelle le Shai Baja, qui est une guitare un petit peu indienne. Voilà, ça se joue plutôt assis. Alors la version électrifiée qu'il utilise est un petit peu différente de Shai Baja traditionnel, et ça donne des accointances avec ce qu'a pu faire Thomas Bonvalet, l'ancien guitariste de Cheval de Frise, au sein de son projet solo Los Elmar, et de temps en temps ça peut même évoquer les dissonances de US Maple. Il y a un petit peu d'intérêt autour de ce troisième album de Turner Williams Jr. Bah, c'est totalement mérité. En matière de guitare un petit peu comme ça, bidouille expérimentale, en même temps il en tire des magnifiques arabesques à l'image de ce morceau Saint-Loup.

0: La tendre et chaleureuse voix, toujours aussi reconnaissable, de Simon Hugh Jones, le leader d'And Also The Trees, qui avec son frère vient de sortir leur 17e album The Devil's Door. Et ils seront en concert le 20 mars, donc c'est-à-dire demain, vendredi soir, à l'Hydrophone, avec en première partie Catherine Crindorge, une artiste belge dont on avait déjà diffusé maintes fois le précédent album, qui était excellentissime. Elle avait déjà joué à l'Hydrophone et mes collègues de là-bas avaient trouvé ça très bien, Catherine Crindorge. Donc c'est une magnifique affiche. Et j'avais eu un peu de mal avec l'écoute de ce Devil's Door, le 17e album d'And Also The Trees, parce que le premier morceau, en fait, il joue un air grec, enfin, il se joue d'un air traditionnel grec, et j'avais un peu de mal, je sais pas, je voyais Simon & Jones danser la Syrtakis, enfin, je crois que c'est ça, la danse traditionnelle grecque.
1: Ouais, le Syrtakis, je crois.
0: L'une des danses, en tout cas.
1: Avec les jupettes, là, et puis les chaussures qui remontent, là.
0: Et le morceau s'appelle The Silver Key, et en fait, pour moi, c'était pas la bonne porte, c'était pas la bonne clé, je suis resté bloqué pendant un bon mois, et en préparant le concert de l'Hydrophone, je me suis dit, ouais, je vais comme me le remettre. Et voilà, la porte s'est ouverte, et waouh, ce nouvel album qui clôt une trilogie entamée avec The Bone Carver, une trilogie un petit peu qu'on appelle ça la trilogie pastorale. Moi, j'aurais presque envie de dire la trilogie boisée plutôt, parce que c'était vraiment un gros passage aux ambiances acoustiques pour And Also The Trees. Il n'y a quasi plus de guitare électrique, ou très très peu, sur ces trois albums, donc avec The Bone Carver en 2022, Mother of Pearl Moon en 2024, des trois, c'est comme le moins bon, alors qu'à l'époque il avait reçu des critiques dithyrambiques que je ne comprenais pas, et à l'écoute des trois, je comprends toujours pas, parce que c'est comme le moins bon des trois. Et là, le Devil's Door, c'est un des sommet de leur discographie. Voilà, la preuve en acte, on va s'écouter un autre excel, Return of the Reapers. Et pour fêter cette venue pour la première fois, alors moi je suis du côté de l'Orient, donc And Also The Trees, c'est vraiment typiquement le genre de groupe qu'en 89, 88, qu'on découvre sur l'univers, on aurait rêvé de voir ça en concert à l'Orient, ça s'est jamais fait. À Rennes, il a fallu se battre comme c'est pas permis pour les faire venir en 2013. Et donc, à cette occasion, j'ai remis cette semaine en écoute l'interview qu'on avait réalisée avec Sabrina, magnifiquement traduite par Sabrina d'ailleurs, de Simon Hugh Jones, que nous avait amené dans les studios de Canal B l'ami Olivier Mélano. En fait, à la réécoute, c'était une très très chouette, très très chouette émission. J'avais même oublié que Lester Boom nous avait débriefé en fin d'émission. C'était assez cocasse. Donc voilà, l'émission est de nouveau en ligne. Je vais la laisser pendant un petit mois, donc vous tapez And Also The Trees dans le moteur de recherche de Kérosène Kafuel et vous tomberez sur cette émission. Donc voilà, un autre extrait de ce magnifique nouvel album d'And Also The Trees, le morceau Return of the Reapers, avec vraiment, là, c'est un des moments forts de ce nouvel album, le 17e, que je vous recommande vraiment de vous procurer. Je pense qu'il doit y en avoir à It's Only, puis également chez nos amis de Blind Spot. Et puis demain soir en concert, on pourra tous se procurer, car désormais, un autre sous-autrice autoproduit, il n'y a plus de label. Donc voilà, tout est en vente au travers de leur bandcamp et puis de leur label.

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0: À l'instant, une formation conçue depuis leur tout début grâce à l'ami Sébache qu'on embrasse bien fort. Désormais, ils sont basés à Londres. Ils ont commencé du côté de l'Australie, si je ne me trompe pas. Ils s'appellent The Doomed Bird of Providence. Donc, ils sortent une musique instrumentale depuis 2017 à peu près. Et là, c'est leur cinquième album qui est pour l'instant sorti uniquement numérique. Il s'appelle Meteoric Heralds of Danger. C'est le nom également du morceau que l'on a écouté. Je pense qu'ils ont été assez influencés également eux par Un Also the Trees. Je ne sais pas s'ils ont déjà réussi à partager la scène avec eux. En tout cas, ça ferait également une bien belle affiche, Doomed Bird of Providence. L'album est très réussi, une fois de plus, très cinématographique, vu qu'il n'y a pas de chant, il n'y a pas de samples vocaux. Ils arrivent à créer quelque chose qui n'est pas sans rappeler également les tout premiers Dirty Three, le projet
1: oui,
0: de
1: carrément.
0: Warren Ellis. Oui. Et voilà, c'est un groupe qui n'est pas très connu, qui passe régulièrement sous les radars. En tout cas, on fait notre maximum pour le mettre en lumière. Et puis juste avant, pour revenir sur Un Also the Trees, bah peut-être que les gens qui écoutent Kérosène, désormais entre 20h et 21h30, n'ont jamais vraiment entendu parler de ce groupe. Ils se sont formés au début des années 80. Ils ont été assez rapidement... via un post-punk un peu plus romantique, ils étaient plus proches des Cones The Bunnymen que de The Cure, mais en tout cas Robert Smith aimait bien leur musique, il les a souvent fait jouer avec eux, et même il continue d'avoir des relations. Il nous l'avait dit à l'antenne en 2012 que son frère l'avait revu, puis depuis, parce que je sais que quand The Cure va jouer cet été aux Arènes de Nîmes, Un Also the Trees sera de la partie, et un auditeur fidèle qui s'appelle Christophe, qui sévit également comme moi dans de nombreuses salles de course à Rennes, lui il sera, il a bien de la chance, c'est un beau cadeau qu'on t'a fait là mon gars Christophe. Donc Un Also the Trees demain, c'est un concert exceptionnel avec Catherine Grain d'Orge, il reste encore des places à l'Hydrophone.
2: À tes souhaits.
0: Ah, un petit chat dans la gorge. Je sais pas si je vais réussir à parler du groupe d'après, parce que ça me gratte.
2: Ah, les allergies.
0: Ah ouais, non, c'est terrible actuellement. Donc le projet s'appelle Team Shell, c'est leur premier album. Par contre, au sein de Team Shell, on retrouve Yann Lafosse qui joue plutôt sous son propre nom, My North Eye, un projet qu'on accompagne depuis très très longtemps avec l'ami Lester. Dr. K en est fan hardcore. Et avec sa compagne, je sais pas si c'est sa compagne dans la vie, en tout cas sa compagne créative, Sabine, ils ont décidé de créer un duo qui s'appelle Team Shell. Alors c'est pas des années-lumière de My North Eye, mais c'est un petit peu différent. Alors j'ai trouvé les premières écoutes très dures, parce qu'il y a des morceaux assez longs. Comme My North Eye, il n'y a pas de rythme précis, donc... Et j'ai trouvé la clé pour écouter et rentrer pleinement dans cet album de Team Shell, c'est d'écouter un... morceau par morceau, et ensuite après j'ai laissé dérouler l'album, et voilà, c'est comme ça que je suis rentré dans cet album qui s'appelle Contre. Donc voilà, bon, y a un côté aride très dur du début, un peu comme si je sais pas, une rencontre entre Leonard Cohen et qui faisait des choses un peu tristes puis enregistrées de manière rêche, mais tout ça ça a son charme, et puis la voix de Sabine illumine un petit peu cette noirceur, le morceau Tout Contre Toi. Donc pour l'instant vous trouvez ça sur le bandcamp de My North Eye, puis si vous tapez Team Shell, il y a également le bandcamp de Team Shell. Tout sera en ligne plus rapidement que prévu, vous n'imaginez même pas.
1: Oh si, moi je sais bien pourquoi.

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0: Pour celles et ceux qui nous suivent depuis fort longtemps, vous aurez forcément reconnu la voix d'Etenesh Massié, cette Éthiopienne qui vit en France depuis de nombreuses années, qui s'était fait connaître en collaborant avec le groupe du Sud-Ouest, les Tigres des Platanes, un groupe emmené par Monsieur Freddy Morrison, qui a toujours son label, qui s'appelle Mr. Morrison, et qui sort ce nouvel album Etenesh Massié, qui depuis a sorti plusieurs albums solo qu'on a quasi chaque fois diffusés. Elle est accompagnée depuis très longtemps par le son de basse si caractéristique de la basse acoustique. En plus, ses lignes de basse sont magnifiques. Elle rappelle pas mal celle de Luc X quand il jouait avec The X. C'est Mathieu Sourisseau. Et puis à la contrebasse, Sébastien Bakiz. Et cette fois-ci, pour ce nouvel album, elle a retrouvé le batteur du Tigre des Platanes, Fabien Ducon, qui l'accompagne à la batterie. Et puis également Walter Wyszowski, qui fait du violon. Donc ça donne un album un peu plus orchestré que les précédents, mais on retrouve toujours cet univers magnifique qui n'est pas très éloigné de ce qu'a pu faire de temps en temps Tom Cora, mais sur une version éthiopienne avec cette voix, Etenesh Massié, qui a une voix incroyable, une manière de chanter qui est très très prenante. Donc l'album sort conjointement sur Mr. Morrison et Epsilon. Il y aura une sortie vinyle, donc on espère qu'elle arrivera chez nos amis de Blendspot. On espère un jour que l'ami JS penchera sur le cas d'Etenesh Massié et se bouge le popotin pour lui proposer des concerts et organiser un à Rennes. Parce que pour nous, c'est un petit peu compliqué, je m'étais renseigné, mais voilà, ils ont besoin d'avoir des cachets. Ce que je peux comprendre, des cachets d'intermittents, pas des cachets pour venir jouer à Rennes. Et se protéger de la gueule et des chiens et des cachets et compagnie.
1: Non,
0: quoi.
1: On n'est pas malade.
0: En tout cas, cet album, la bonne nouvelle, donc pour celles qui nous écoutent en direct, c'est un morceau inédit, mais il sort en écoute demain, parce que l'album est disponible demain sur toutes les plateformes, notamment celle de Bandcamp, l'album Arada. À toi, mon cher Matt.
2: Eh bien, on va écouter le groupe 113, alors pas le groupe de Vitry sur scène évidemment, le groupe de Leeds qui s'est formé en 2022, un groupe post-punk assez abrasif. Ils avaient sorti un EP, un morceau, ouais, To Combat Regret, et puis ils vont sortir en mi-avril The Hedonist, leur prochain album. Alors moi j'aime beaucoup ça, le morceau là, il me fait penser comment?
0: Non, c'est un 4 titres qui sortent. C'est un 4 titres, c'est pas l'album.
2: C'est pas un album, non. D'accord.
0: Je pense qu'il y a un album plus tard, mais Zidonis, c'est un maxi 4 titres.
2: Ok, ouais. En tout cas, ça, c'est pas sorti, hein. Ça sort.
0: Non, il y a deux morceaux en écoute, donc
2: ouais,
0: un qui va diffuser.
2: Score, le fléau. Et moi j'aime bien, ça me fait penser à un peu à sur ce morceau là, un peu à Bambara ou Cower, que j'avais beaucoup écouté il y a 2 ans. Donc on va écouter Score, ça sort sur EMI je crois, pour la distrib, et puis le label
0: Plus ou moins leur propre label
2: j'avais noté le nom, ouais, bon bref je sais plus, c'est pas grave. Mais en tout cas le morceau est vraiment impactant, moi j'aime beaucoup, on va écouter ça.

0: On vient d'écouter Black Sagan, un projet solo d'une personne qui habite dans la lagune de Venise, c'est son troisième projet. Ça va sortir pour son dernier album. Alors c'est un gros projet, triple album, plus de 100 minutes. Il avait posé donc deux projets précédemment, un qui était en hommage à Carl Sagan, l'astronaute, et puis il avait fait, moi je l'avais découvert en 2023 sur un opus qui était dédié à l'enlèvement d'un chef politique chrétien, Aldo Moro, oui voilà c'est ça, ouais, qui avait été
1: assassiné par la brigade rouge,
0: par les brigades rouges, exactement, ouais. Donc c'est faussement cinématographique parce que en fait il s'invente un peu des bandes sonores de films. En tout cas c'est bien foutu, c'est très hypnotique.
1: Le morceau est fabuleux que tu nous as diffusé, mais tout l'album est déjà disponible sur le label Maple Nest.
0: C'est sur Maple Nest Records, effectivement, le label entre Londres et Bologne principalement d'ailleurs. Je vous invite à aller découvrir si vous ne les connaissez pas. J'étais persuadé qu'on avait passé le précédent album en 2023, c'est pas le cas, bah voilà, c'est rattrapé. Black Sagan, ça va sortir en mai, je crois.
1: Donc un triple album en vinyle, comme ça, quoi. Oh, la vache.
0: Ouais.
1: En tout cas, le morceau donne envie d'en écouter plus. Allez, moi je vais rebrancher les guitares après un début d'émission très folk pastoral, mais dans toutes ses manières d'être. Un petit peu de rock'n'roll new-yorkais typique, très suicide. Le groupe s'appelle Genre is death. Genre, parce que je sais pas comment prononcer à l'anglaise.
2: Genre is death. C'est des Anglais qui essaient de prononcer du français, donc ils font genre.
0: Ah, voilà. C'est genre est mort ou ah non, d'accord.
1: Voilà, ils avaient sorti un chouette album en 2023-2024 sur le label In the Red, à la croisée des Mary Chain et de Suicide. Là, c'est un tout nouvel EP, alors qui annonce peut-être un album dans le futur. En tout cas, là, ce sera juste un single qui va sortir au mois de mai, mais il est déjà écoutable sur le Bandcamp d'In the Red. La sortie physique, voilà, c'est un single qu'on verra jamais sur Rennes, même pas Rocky Mons en rêve, parce qu'il est sorti à 200 exemplaires, il est déjà épuisé. Il est déjà précommandé, donc Attractive People, et vous allez voir, c'est très très bien foutu. C'est du un peu du A Place to Bury Strangers, mais sans le déferlement de pédale.

0: est-ce que vous auriez reconnu à l'écoute de ce morceau un petit clin d'œil à un groupe, l'un des groupes les plus connus de Boston quand même, en tout cas en matière d'indie rock, avec ce petit clin d'œil à Monkeys Goes to Heaven. Voilà, c'est pas tout à fait ce qu'ils disent, mais en tout cas il y a un petit clin d'œil aux Pixies sur ce split EP d'un groupe de Port Arlington en Australie qu'on suit depuis leur tout début, depuis 2017. Moi je suis fan de ce groupe là, Affordable Repayments, donc ils ont toujours un son aussi assez mal défini. C'est vraiment de l'indie rock lo-fi, mais avec un petit côté shoegaze, parfois un petit côté légèrement noisy qui leur va tellement bien. Ils ont des mélodies touchantes, de temps en temps il y a un saxo, ils sont 5. Donc je sais pas, ils sont 5 sur un Tascam, hein. je sais pas comment ils arrivent, parce que tous leurs disques sont produits de la même manière. C'est sur leur propre label Trash Cult, et comme c'est un split hippie, mais pas avec n'importe quel groupe, un de nos chouchous l'année dernière, les No Hopper, ça sort conjointement sur Trash Cult et Undone Records. Donc il y a 3 morceaux d'Affordable Repayments, et on a même l'impression au tout début, enfin j'ai eu cette impression partagée par l'ami Thierry de Noise Russ, qui vient de se publier d'ailleurs la nouvelle émission de Noise Russ en... Voilà, sur le blog, vous pouvez l'écouter, elle est excellentissime. Ben, on avait l'impression avec Thierry que les deux groupes avaient joué en même temps, comme ça arrive de temps en temps. Et en fait, non. En écoutant patiemment, c'est pas le même saxophoniste qui intervient sur les deux groupes. Donc il y a bien 3 morceaux d'Affordable Repayments et 3 morceaux de No Hopper. Et la bonne nouvelle, c'est qu'on va écouter un des extraits de, voilà, des 3 morceaux de No Hopper, le groupe de Melbourne. Le morceau Black Swan, voilà, qui clôture ce 6 titres. Il y a une sortie vinyle, hein, conjointement sur Trash Cut Records, qui est le label d'Affordable Repayments, et puis Undone Records, l'excellent label de Melbourne dont on n'arrête pas de vanter les qualités de son catalogue. Bah ça, par contre, on le verra jamais en Europe, ça c'est clair, mais ça nous empêche pas de participer numériquement ou de manière digitale.
1: Tu fais ce que tu veux de tes doigts.
0: Exactement. Allez, un très joli morceau qui change un petit peu du swamp noise de No Hopper, un morceau un petit peu plus atmosphérique.

0: On l'avait bien senti, ce deuxième album du groupe nantais Swirls, qui sort sur, conjointement sur A Temps Rêvé du Roi et All in Banana. L'album s'appelle Top of the Lines. Et un petit peu comme le premier, on sent bien les influences australiennes, notamment Eddie Current and the Suppression Ring, mais c'est un petit peu de mieux en mieux digéré. Et surtout, je trouve que le groupe a gagné en composition. Il y a des très très belles chansons à l'image de ce morceau -ci. Le titre Avant-coureur était excellentissime. C'est un hymne de 2026. Et tout l'album est très réussi. C'est en plus, c'est enregistré, il y a une chouette dynamique, il n'y a pas de fioritures ou de choses un petit peu c'est pas surproduit du tout. Ça a été voilà, l'album est totalement réussi. Voilà, ça, on a l'impression d'aller à Melbourne, mais non, on est juste à Nantes. Peut-être qu'ils vivent à Trentemoul, on ne sait pas encore vraiment. Non, mais trêve de blabla. Quel bel album de Swirls, et on a hâte de les voir en concert, parce que moi je les ai jamais vus. Ils ont joué déjà 2-3 fois à Rennes, mais j'étais pas dispo ces soirs-là, et je pense que voilà, ça, si ça pouvait jouer à Quincé dans les semaines qui viennent avec les beaux jours, ce serait trop trop génial. Le message est passé, en tout cas du bien beau travail pour Swirls.
1: Alors on va écouter un... Alors... Bon, j'ai évidemment fait une boulette, c'est-à-dire que j'allais repasser un morceau qui est passé la semaine dernière dans l'émission. En tout cas, c'est pas grave, on va découvrir du coup un autre morceau de l'album du rappeur Denzel Curry qui vient de Carol City en Floride. Ça, je pense que tu as dû le dire. Voilà, rap US des années 2010-2020, du rap un peu... ouais, même très hardcore, avec plein de beaucoup de featuring. Alors du coup, je sais pas quel morceau tu m'as dit.
0: J'ai mis le quatrième à MudZB.
1: MudZB.
0: Un des morceaux tubesques, le un peu moins dur et tough que le morceau de la semaine dernière, Lit Effect.
1: Ouais, qui parce qu'en fait, très trap, ouais.
0: C'est
1: ouais.
0: Vrai que je comprends que tu te sois trompé également, parce qu'en fait, l'album est annoncé comme un disque de Denzel Curry, mais en fait, ça s'appelle The Site.
1: Ouais, c'est un collectif, ouais.
0: Ils sont trois,
1: c'est
0: en
1: ça.
0: Fait.
1: Voilà, exactement. Ouais, c'est autour du crew de Site, effectivement, qui convoque voilà, des sons régionaux. Des États-Unis avec des featuring de, et c'est ce que j'avais lu en tout cas. Il voulait justement inviter des gens qui viennent de tous les horizons des États-Unis, de Memphis, Houston, Miami, avec une production futuriste, une pochette absolument dégueulasse, en tout cas pour.
0: Ah oui, c'est très moche. Ouais.
1: Elle est très très moche.
2: Ah, elle fera le truc de la pochette la plus horrible du mois peut-être dans New Noise.
1: Ah bah là, je t'assure que celle-ci, elle est quand même, ouais, elle est au niveau. En tout cas, l'album et le disque et voilà, c'est une production un peu futuriste quand même. Moi, je trouve ça très bien. Il y a des clips aussi qui sont très percutants et c'est sorti sur le Mavista Recording, je pense que tu l'avais dit aussi, un label.
0: Non, j'avais pas j'ai vu que tu m'as envoyé la référence avec un autre label, moi j'avais juste le Mavista Recording, et il y a un autre label qui sera voilà, mis en lumière sur la playlist des Kérosène. Allez, le retour de Denzel Curry avec ses acolytes sous le nom de The Site.

0: On vient d'écouter le groupe canadien de Vancouver, Crack Cloud, le collectif un peu pop, hard rock, il y a des vidéastes, enfin bon, c'est très, on va dire, c'est très pop, pop artistique tendance.
1: Ils ont commencé très post-punk.
0: Ouais, c'est ça. Ouais.
1: Les premiers disques qu'on avait diffusés il y a fort longtemps, alors tout début, étaient très post-punk. Moi, j'adore le premier maxi de Crack Cloud, je trouvais excellentissime.
0: Ouais, après moi, j'ai complètement arrêté. Trop partout, quoi, donc, ouais, avec plein de rythmiques partout, machin. Et en fait, alors là, ils ont sorti l'album, comment il s'appelle ? Je vais retrouver dans ma tablette Peace, je sais pas quoi, je vais retrouver Peace and Purpose, voilà, c'est le nom de l'album. Bon, c'est assez inégal quand même. Alors là, bon, il y a un peu de vocalise, etc., mais enfin, c'est quand même le morceau là était quand même assez accrocheur, je trouve. Et en gros, un morceau sur deux, c'est à peu près ça.
1: Ah, j'ai compris, un morceau sur 12.
2: Ouais.
1: Non, ça aussi.
2: Oui, je me suis dit ça fait un pourcentage qui est un peu bas.
0: Pick Apart, c'est le morceau qu'on vient d'écouter. Voilà, c'est un album qui passe bien quand même. Voilà.
1: Allez, on termine cette émission, on déborde totalement ce soir, mais ça c'est la faute d'FTS, on a eu un petit souci, on s'attendait déjà pas à ce qu'ils soient à l'antenne.
0: C'était leur feu FTS quand même.
1: Leur dernière, on les embrasse toutes et tous bien fort. C'était une émission où parfois on n'était pas en concurrence, parce qu'il n'y a pas de concurrence à KZB, mais en complémentarité, où de temps en temps ils passaient des choses, ils nous passaient des trucs, nous on passait d'autres choses. On était complètement
0: carrément sous le créneau juste avant, donc moi je regardais ce qui passait pour pas passer le même morceau, quoi.
1: Exactement. On termine avec une belle surprise pour moi, c'est que depuis 1998, je trouve ce groupe sympa, sans plus. Le groupe s'appelle The Nutwist, c'est le groupe des frères Hacker. Donc voilà, ils viennent de sortir un nouvel album, News from Planet Zombie, après avoir sorti une chouette collection, une compilation de morceaux un peu obscurs, de singles des débuts. Alors je ne sais pas si c'est le fait de se pencher sur cette compilation qui leur a donné ce bain de jouvence total. Ils ont retrouvé une dynamique, et je vous assure que c'est dingue, parce qu'en fait c'est assez rare, voire exceptionnel, qu'un groupe au bout de 30 ans d'âge retrouve une dynamique proche de celle de ses débuts. Et la dynamique, c'est une manière de jouer de la batterie, une manière de jouer de la basse, d'accompagner les morceaux. Et ça sonne pas du tout daté, à l'inverse de formations comme Blur, Pulp, ou quand ils ressortent des disques, bah ça fait vieux direct.
0: Ouais.
1: C'est vieux direct, il n'y a plus de dynamique. Ils ont perdu le truc, et The Nutwist ont retrouvé. Enfin voilà, ils ont retrouvé ça, et ça donne. Alors je pense qu'ils ont dû écouter nos amis de Maigrim, et que ça leur a foutu une putain de pression pour sortir un bon album de The Nutwist. Et c'est putain le Maigrim, ils vont sortir un disque en décembre, nous c'est au mois de mars. Putain, il faut qu'on assure, mais ils assurent comme des feux de dieu. Ces deux albums qui sont qui c'est une magnifique doublette, et ce nouvel album News from Planet Zombie qui sort sur Marl Music, c'est un véritable petit bonheur musical. Pour moi c'est leur meilleur depuis Shrink en 1998, et c'est le deuxième meilleur album indie rock avec eux, nos amis de Maigrim, de ce début d'année 2026. Enfin le meilleur, un de mes préférés, parce que j'aime pas le meilleur. Allez, on se quitte là-dessus, on se retrouve jeudi prochain. Petite info concert quand même pour les amis brétiliens et brétiliennes. Donc, je sais que ça fait hurler quand j'utilise ce mot-là, j'en profite que Lester n'est pas à côté de moi. Donc, samedi soir au Bloom Pub, il y a nos amis de We Only 7 qui seront de nouveau en concert avec Monolithe Noir, un très très chouette projet brestois qu'on avait diffusé également. Donc, une belle soirée au Bloom Pub avec les bières ultra chères.
0: Le Bloom.
2: À côté de chez moi.
0: Ouais. Ok.
1: Le Bloom Pub, c'est à côté
2: la
1: de.
2: Ouais,
1: c'est
2: la.
0: Ok, ok, ok. Bon, bref,
1: près de la station de métro de la Courrouze en plus. Donc. Et donc, on se quitte avec vraiment. Quel bel album de Nutwist. Vraiment, je m'attendais pas à ça. L'album est super. Et au fur et à mesure des écoutes, je me dis putain, mais il est super bien. Il est génial, quasi. Et on peut dire qu'il est génial.

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0: Bonjour et bienvenue dans The Brain. Cette nouvelle émission porte le numéro 214.
1: Qu'est-ce qui se passe aujourd'hui ? Un programme édifiant avec quelques recettes infaillibles. Pascal vous apprendra les secrets de l'humour noir au Vatican.
0: Eva vous expliquera comment acquérir un maximum de désinvolture face à la mort. Puis nous commenterons ensemble la hype des t-shirts imprimés sueur.
1: Ainsi que les nouvelles tant

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0: Bien sûr, l'existence de The Brain se trouve entre deux éternités, mais tout de même, nous devons bien nous rendre à l'évidence, The Brain s'achève et pof.
1: Attention, ce n'est pas grave.
0: Car si vous nous rejoignez à l'adresse suivante thebrainradio.com, des dizaines de playlists vous attendent, dont celle de cette émission numéro 214, des heures de musique comme « Mille vents qui soufflent » ou « Mille scintillements de cristaux de neige ».
1: Mais aussi des amix, les mix géniaux de nos amis, et plein de vidéos et de gifs comme des étoiles survoltées qui brillent dans la nuit.
0: Enfin, nous tenons à remercier quelques tendres mélomanes qui nous inspirent. Merci à Antoine Souchave, Gunther Reznicek, Louis Lobat et Itbisembe. Vous êtes la douceur des pluies d'automne, la lumière qui traverse les champs de luzerne et l'éveil des oiseaux dans le calme du matin.
1: Waouh ! Allez, au plaisir !
0: Au plaisir !

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14: La mécanique aléatoire, c'est une heure de musique prise au hasard dans la discothèque de Canal B. Aujourd'hui, on va débuter cette émission avec un groupe originaire de Tacoma. Tacoma, c'est une ville de l'état de Washington, c'est au sud de Seattle. C'était avant Jimi Hendrix, c'était bien avant Nirvana. Ce groupe, c'est les Sonics.

Straight Nine, les Sonics en 1965 sur Eras the Sonics, leur premier album. Ce groupe, c'est l'incarnation du rock garage, à la fois sauvage et primitif, à l'image de Jerry Rossley, leur chanteur à qui l'on doit ce morceau. Sans eux, pas de rock garage, hein, c'est pas moi qui dis ça, hein. C'est ce que vous diront tous les spécialistes du genre. Le son de cet album est volontairement saturé, le volume est monté à fond, au maximum. Il a été enregistré dans les conditions d'un live sur un deux pistes. Il est sorti sur Etiquette Records, un label local, ce qui fait que ce disque ne connaîtra qu'un succès local, mais suffisant pour enregistrer un deuxième album dans la même veine, un album qui n'aura pas plus de visibilité que le premier. En 67, ils sortiront un troisième et dernier album avant leur retour en 2015, un album enregistré à Los Angeles, un disque décevant et mou. Bon, à leur décharge, ils ont peut-être essayé sur ce disque de coller à l'époque, hein, puisqu'en 67, je vous le rappelle, le rock avait laissé sa place provisoirement à la pop. Les Sonics, encore une fois, dans les mécaniques aléatoires avec...

Arthur Lee en 1972 avec Hamburger Breath Stinkfinger chez McDo, on a dû apprécier. Ce morceau est extrait de Vindicator, le premier album solo de l'ex-leader de Love. À sa sortie, ce disque était boudé par le public. Il a été rejeté sans surprise par les fans de Love et éreinté par l'ensemble de la critique qui trouvait cet album indigne de son talent. Lui expliquera qu'il fallait prendre ce disque comme un hommage à Jimi Hendrix, avec qui, entre parenthèses, il entretenait un mélange d'admiration sincère et de jalousie irrépressible. À l'époque, il y avait une rumeur qui courait, et qui court encore, je crois, qu'ils auraient enregistré ensemble un album à Londres en 1970. Eh bien, si c'est le cas, où sont les bandes? Et si c'est vrai, je pense qu'il y a longtemps que ça serait sorti, ce truc-là. Arthur Lee dans La Mécanique Aléatoire, Everybody's Got a Life.

Archie Bronson Outfit, les Anglais d'Archie Bronson Outfit avec Coco, un morceau tiré d'Ardang Dardang, leur deuxième album sorti en 2006. Alors si j'ai précisé les Anglais, c'est parce que je trouve que ça sonne très américain. Bon, ça peut s'expliquer par le fait qu'ils ont enregistré cet album à Nashville, mais le premier enregistré en Angleterre sonnait déjà comme ça. Ce choix d'enregistrer ce disque dans la capitale de la country peut paraître surprenant, mais ça leur a bien réussi, hein, puisqu'avec cet album, les Américains les ont découverts et surtout appréciés. Archie Bronson Outfit dans la mécanique aléatoire avec King.

PJ Harvey avec Dress sur Dry, son premier album sorti en 1992. Sur cet album et sur le suivant, PJ Harvey, c'est un trio, le bassiste et le batteur qui l'accompagnent, c'est Steven Vaughan et Robert Ellis. Le trio, le groupe, s'est formé en janvier 91 et a donné son premier concert 3 mois plus tard. Il y avait 50 personnes dans la salle. Après le premier morceau, il n'en restait plus que 2. C'est ce qu'a raconté PJ Harvey dans une interview, mais ce qu'elle n'a pas précisé, c'est si le groupe avait continué à jouer ou pas. Pour ces deux-là, PJ Harvey dans la mécanique aléatoire chez Lana Gig.

Nelson Kahn en 2012 avec Apple Pie, un morceau tiré du premier maxi EP de ce trio danois. On va continuer avec un autre trio, celui-ci est new-yorkais, ce groupe c'est Patty. On va les écouter avec un extrait de leur premier album sorti en 2019. Cet album c'est Good Big et le morceau que l'on va écouter c'est Is Your Not Yes. Patty dans la mécanique aléatoire.

Orchestre Rouge avec Soon Come Violence, un morceau tiré de Yellow Laughter, le premier album de ce groupe franco-américain sorti en 1982, un album produit par Martin Annette, et oui, rien que ça. Le seul américain de ce groupe, c'est Theo Akola, un garçon originaire de Spokane. Spokane, c'est une ville de l'état de Washington. Theo Akola, qui après avoir vécu en Espagne, s'est installé en France, à Paris, en 1978. C'est lui qui est à l'initiative du groupe. Il en est le meneur, l'auteur et le compositeur. Il sortira deux albums avec Orchestre Rouge avant de fonder Passion Fodder en 1985, avec qui il va enregistrer quatre albums, et ça jusqu'en 92, où là il va entamer une carrière solo. Et juste pour info, en plus d'être chanteur et d'avoir chanté dans un groupe de rock, ce garçon est écrivain. Il a été aussi animateur radio, metteur en scène pour le théâtre, un peu comédien. Il a fait aussi quelques musiques de films et puis d'autres choses, d'autres activités que j'ai oubliées. Par contre, une chose qu'il n'a jamais fait, c'est Speakerine. Speakerine, c'est le titre de ce morceau. Orchestre Rouge dans les mécaniques aléatoires.

Ensemble pittoresque avec Love Song. Ensemble pittoresque, un groupe néerlandais, un trio, ce qu'on vient d'écouter tiré de leur premier album sorti en 1983. Cet album s'intitule Four Vices Past. Au départ, au tout début de cette histoire, il y a deux potes, Paulus Welland et Richard Neumüller. Nous sommes en 1978, ça fait un an qu'ils ont commencé à écrire et composer sérieusement ensemble. Tout se passe pour le mieux, j'allais dire à merveille, jusqu'à l'arrivée de Ton Villekeus que Richard a présenté à Paulus. Le courant ne passe pas entre les deux, mais peu importe, Welland prend sur lui pendant que les deux autres ne se quittent plus. Lui abat le gros du boulot. Il est à la base de toutes les compos que le groupe va proposer à plusieurs labels et c'est Polydor qui va les signer. Ils vont rentrer en studio quand Polydor, poliment, leur demande quel morceau ils souhaitent sortir en single pour annoncer l'album. Eux prennent cette demande comme une compromission, bassement commerciale, et décident de couper les ponts avec Polydor en leur laissant au passage leur démo. Alors, je ne sais pas s'ils se sont grillés auprès des maisons de disques ou c'est un choix de leur part, mais ce premier album sortira sur leur propre label qu'ils ont créé pour l'occasion. L'album a été enregistré dans un climat particulièrement tendu, voire exécrable, entre Welland et Villekeus. À la fin de l'enregistrement, Paulus Welland va prendre une semaine de vacances, bien méritée, selon lui. Quand il va rentrer, Richard Neumüller et Ton Villekeus vont lui annoncer qu'ils ont embauché trois musiciens pendant son absence et qu'ils vont partir en tournée sans lui pour défendre l'album. La réaction de Welland est un peu surprenante. Il aurait pu se fâcher ou quitter le groupe. Eh bien non. Au nom de sa vieille amitié avec Richard Neumüller, il va continuer à travailler, à composer dans l'ombre pour le groupe en ravalant son amour propre. Ils sortiront un second album en 84. Ils en vendront un peu plus de 300. Ce flop mettra fin à l'existence du groupe, mais pas à leur rancœur et à leur animosité qui n'a fait que s'amplifier au fil des années. Ensemble pittoresque dans la mécanique aléatoire, The Art of Being.

Après Ensemble Pittoresque, on va écouter un autre groupe néerlandais maintenant qui lui a eu un peu plus de succès. Ce groupe, c'est Mazes and the Firstborn. Ces quatre garçons d'Eindhoven ont tout de suite fait l'unanimité chez eux, mais aussi chez nous et aux États-Unis, où Burkhard Records les a signés, ce qui est pour un groupe européen une sorte de consécration, non ? Mazes and the Firstborn dans la mécanique aléatoire avec Bloodsucker, un titre tiré de leur premier album sorti en 2013.

Yeah, Back and Forth, les Bishops. Back and Forth, un titre tiré de leur premier album homonyme sorti en 2007. Les Bishops, c'était un groupe londonien, un trio composé de Mac et Pete Bishop, guitare et basse, et de Chris McConville à la batterie. En 2007, ces trois-là posaient sur la pochette de leur album en costard cravate, étriqué, comme les Jam 30 ans plus tôt. Mais les Bishops n'ont pas eu la carrière de leurs aînés. Pourtant, on aurait pu l'espérer ou le croire avec ce premier album plutôt réussi, mais malheureusement ça n'a pas été le cas. Les Bishops, encore une fois, dans la mécanique aléatoire avec House in the Desert.

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2: C'est le moment, une petite sieste. Bon, ça va bien. 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
3: Bonjour, c'est Marc de Blanchard. Aujourd'hui, je vous propose de vous reposer sous les tropiques avec ma sieste Tropicool. Une sélection spéciale vinyle ensoleillée présentée pour la première fois en direct et en public lors du festival Looping de la ville de Béton le week-end du 28 et 29 août 2021. Entre coussins exotica, perles électroniques, slow rock et guitare hawaïenne, laissez-vous aller sur la plage ensoleillée de Canal B. On commence avec Niños Indigo, suivi de Les Baxter et d'un extrait du livre de la jungle de Walt Disney. 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

0: Petit homme, viens vite, grimpe à cet arbre. Tu pourras y dormir tranquille.
1: Mais, écoute, je n'ai pas du tout envie d'aller habiter ce village.
0: Allons, grimpe tout de suite. Maintenant, essaie de dormir. Nous aurons un long chemin à faire demain matin.
1: Je veux rester dans la jungle.
0: Hein? Tu n'y resterais pas en vie un seul jour.
1: J'ai pas peur. Et je vais me défendre tout seul.
2: En disant cela, Mowgli ne se doutait pas que Kaa, le gros boa perfide, dont les yeux perçants paralysent tous ceux qui les regardent, était enroulé autour d'une haute branche et l'examinait avec convoitise. Pendant que Bagheera s'endort, Kaa s'approche de Mowgli et essaie de l'hypnotiser pour le dévorer plus tranquillement.

Installez en vous le silence. Lâchez prise. Dans le silence de votre esprit apaisé et la détente de votre corps tout entier, vous devenez une fleur qui se balance ou une algue légère que le courant emporte. Alors maintenant, amorcez lentement et du plus profond de vous-même une longue et tranquille respiration, comme une grande vague qui vient lentement mourir sur le rivage. Vous vous laissez peu à peu envahir par le bruit de la mer. Vous devenez

0: Qu'est-ce que ceci? C'est un petit dôme. Un délicieux petit dôme.
1: Oh, assez, va-t'en, laisse-moi tranquille.
2: Oui, c'est ce que je devrais faire, mais je ne le ferai pas. Je t'en prie, dors, petit dôme.
0: Oh oui, c'est ça, petit dôme. Fils, fais un somme, fils, fais un somme. C'est le marchand de sable qui passe. Fais un somme, un somme.
1: Oh, oh, Bagheera.
3: Mowgli est sur le point de succomber quand Bagheera s'éveille en sursaut et d'un coup de patte chasse l'affreux.

Vous écoutez la sieste Tropicool sur Canal B. C'était le morceau Love is Blue, revisité par The Electronic Concept Orchestra, précédé des Meridian Brothers, de Sheila ou encore Dominique Dumont. On continue avec Los Kalashakis, envoûté par le serpent K du livre

0: c'est toi, Gar?
1: Tout juste. Petit homme, je suis si satisfait de te revoir.
0: Oh non, va-t'en. Laisse-moi tranquille.
1: Laisse-moi te regarder. Quoi donc? Tu ne veux pas que je te regarde? Alors, regarde-moi.
0: Oh non! C'est très bien ce que tu essayes de faire. Oh!
1: Tiens donc. Je veux dire, tu te défies de moi?
0: Oui.
1: N'y a-t-il rien que je puisse faire pour toi?
0: Quoi? Tu veux m'aider?
1: Sans aucun doute. Entre autres, faire en sorte que jamais, jamais tu ne quittes la jungle.
0: Et de quelle façon?
1: J'ai quelques moyens subtils en réserve. Mais pour cela, il faut avoir confiance.

l'instant où K a réussi à endormir Mowgli en l'hypnotisant, Shere Khan, le tigre cruel, interpelle Kaa.

Respiration de la vague. Installez le silence en vous. Puis laissez-vous peu à peu envahir par le bruit de la mer. Devenez une plage qui se laisse caresser par la vague écumante. Devenez vague, puis sable dans un rythme régulier. Installez votre respiration dans cette rencontre régulière, attendue, éternelle, de la vague et du sable. Laissez-vous bercer au rythme de votre respiration qui devient le rythme régulier du flux et du reflux de la mer. Respiration profonde de l'eau qui se coule, va et vient sous la main chaude du rayon de soleil. Vous êtes l'eau, vous êtes le rayon de soleil. Lâchez prise. Dans le silence de votre esprit apaisé et la détente de votre corps tout entier, vous êtes comme une algue légère que le courant emporte et caresse. Alors maintenant, amorcez lentement une longue et lisse respiration, comme cette grande vague là-bas qui vient paisiblement mourir.

0: Vous écoutez toujours la sieste Tropicool sur Canal B. Vous vous prélassez sur un tapis sonore de Mouse on Mars, entrelacé avec une aquarelle tahitienne, Dominique Dumont, Niobe ou encore Henri Mancini. On continuera ensuite avec Klim Perrey et Rosie Armen. 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
1: Le même soir, pendant que Mowgli dort épuisé, Baloo et Bagheera ont une conversation sérieuse à son sujet.
2: Baloo, viens par ici. J'ai un mot à te dire. Baloo, le petit Dom doit aller immédiatement au village. La jungle n'est pas un endroit pour lui.
3: J'ai été élevé dans la jungle. Et regarde-moi.
2: Oh non, Baloo, je t'en prie, sois un peu sérieux deux minutes.
3: Ne te ronge plus les sangs, Bagheera, ne te ronge plus les sangs, j'aurai soin de lui.
2: Pas dans la jungle. Il est certain que tôt ou tard, Mowgli rencontrera Shere Khan.
3: Le tigre? Mais qu'est-ce qu'il a contre le gamin?
2: Il déteste les hommes de toutes ses forces, tu dois savoir cela. Il les déteste parce qu'il craint leur feu et leur fusil.
3: Mais qu'est-ce qu'il faut faire?
2: Ce qui sera le mieux pour Mowgli.
3: Tu peux me croire, tout ce que tu me diras, je le ferai.
2: Bon, alors force Mowgli à aller au plus proche village.
3: Je l'aime, ce gamin. Je l'aime comme s'il était mon ourson.
2: Alors pense à ce qui sera le mieux pour Mowgli et non pour toi.
3: Mais est-ce que je peux attendre le matin?
2: C'est le matin déjà.
3: Vas-y, Baloo. Oh, misère.

0: Cher Khan, terrorisé par le feu, est déjà bien loin quand Bagheera rejoint Balou et Mowgli. Tous trois allongent gaiement le bord de la rivière, quand soudain Mowgli aperçoit une ravissante petite fille qui puise de l'eau avec sa cruche. Elle ne les voit pas. Non, elle fredonne, heureuse et tranquille.
1: Regarde, qu'est-ce que c'est?
2: Ah, c'est un village d'hommes.
1: Non, je veux dire, ça.
2: Ne t'occupe pas de ces créatures, elles attirent toujours les pires embêtements.
1: Attends un peu, j'en ai jamais vu de ma vie.
2: Eh ben, t'en as vu une à présent, alors allons-nous-en.
1: Je reviens tout de suite, je veux voir de plus près.
3: Mowgli, n'y va pas, je te...
2: Oh, Balou, laisse-le voir de plus près s'il y tient.

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0: C'était la sieste Tropicool réalisée par Marc de Blanchard pour le festival Looping de Béton en août 2021. Vous avez pu écouter à l'instant Jean-Jacques Perret et sa colonie céleste, précédée de Jean Constantin et Ninos Indigo. Vous pouvez vous réveiller tout doucement en écartant bien les doigts de pied. 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
2: Bonjour, c'est Morgane. On poursuit avec les rediffusions des ateliers radiophoniques. Cette année, au collège Les Chalets, Ronan Chaplin, professeur de français, a entrepris de travailler autour du droit à l'avortement avec sa classe de 3e. Le résultat est bluffant.
3: Ah, l'adolescence, un âge difficile.
4: Assez fréquent chez les préadolescents. Elle en a tous les symptômes. Hyperactivité, saute d'humeur.
5: Écoute, je suis occupée à profiter de mon adolescence, alors fiche-moi la paix et fais la même chose.
6: Bah, oui, mais parfois on change à l'adolescence.
7: Les ados, ça se lève pas tôt, normalement.
8: Il y a tout du monde merveilleux des adolescentes.
9: C'est un miracle. Un adolescent qui dit non à la drogue et dit oui à l'instruction, c'est un miracle.
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2: Ce projet radiophonique a été réalisé par la classe de 3e C du collège Les Chalets de Rennes avec leur professeur de français, Ronan Chaplin.
12: Aucune femme ne recourt de gaieté de cœur à l'avortement. Il suffit d'écouter les femmes. C'est toujours un drame, cela restera toujours un drame.
13: Et vous, vous êtes pour ou contre l'avortement?
14: Vous vous êtes déjà demandé si votre mère, votre grand-mère, votre sœur, votre fille avaient déjà avorté?
13: Et comment tu réagirais si ta fille se faisait avorter?
15: Accepterez-vous que votre fille, votre sœur, votre nièce avorte?
13: Et vous, vous êtes-vous déjà fait avorter?
16: Ouais, je vais prendre les feuilles.
17: Tout a commencé un vendredi 28 novembre. Dès 8h du matin.
13: Je suis calme, la classe aussi pour l'instant. J'ai froid, le chauffage ne marche pas et la porte

0: Je me demande ce qu'ils peuvent bien avoir à dire pour être si concentrés.
1: Au début, on n'y comprenait rien. On a cru qu'ils s'étaient levés du mauvais pied. Ensuite, ils nous ont montré un montage d'extrait de 3 films, toujours sans rien nous dire. Là, on s'est dit qu'ils n'avaient peut-être pas envie de nous faire court.
2: Vous êtes enceinte, mademoiselle. Je suis désolé.
3: C'est pas possible.
2: Je sais ce que ça représente pour vous.
3: Faites quelque chose.
2: Vous ne pouvez pas me demander ça. Ni à moi, ni à qui que ce soit. La loi ne fait pas de cadeaux. Toute personne qui vous aiderait risque de finir en prison, et vous avec. Et encore, si vous n'arrivez pas le pire, tous les mois on ajoute un nom à la liste de celles qui ont tenté leur chance, et elles meurent dans d'atroces souffrances. Vous ne voulez pas être de celles-là, croyez-moi.
3: C'est pas juste. Peut-être que ça ne tiendra pas, ça va pas forcément au bout.
2: Peut-être, oui.
0: Le prof a mis en pause le film, j'ai pas trop compris, mais je sais que c'est par rapport aux femmes.
4: Pour l'instant, pour moi, ça doit être un truc sur les femmes. L'avortement, le fait d'être ancien. La demoiselle me fait de la peine parce qu'il n'y a personne pour l'aider.
5: La femme a acheté quelque chose. Le prix est en francs, donc c'est dans la France d'avant l'Union Européenne.
6: Désolé, j'étais en train de dormir.
7: Je ressens de la tristesse pour ces femmes, car si elles ont avorté, elles allaient en prison et elles pouvaient mourir. Personne ne les aidait.
8: Je suis complètement ouverte à ce sujet-là, mais il y a aussi des choses que je ne comprends pas. Il y a certaines personnes qui auraient pu un peu plus assumer leurs conséquences et garder l'enfant. Mais après, c'est leur choix. Je le respecte parce qu'on n'a jamais été dans cette situation. On ne peut pas vraiment se permettre de critiquer le choix des victimes.
9: En réalité, c'est comme cela qu'est né ce projet sur l'interruption volontaire de grossesse. Les 3 films racontaient tous l'histoire de femmes qui avaient dû, d'une manière ou d'une autre, faire face à cette question de l'avortement.
3: Pourquoi vous faites tout ça ?
10: Pourquoi ? Écoutez, vous savez, j'ai vu passer beaucoup de femmes prêtes à tout pour ne plus être enceintes. Et puis un jour, une femme vient dans mon cabinet. Docteur, j'ai 38 ans, j'ai 5 enfants, je suis enceinte. Et elle pose une sonde là, sur la table. Docteur, mettez-moi la sonde et je vous donne 100 000 francs. Alors je lui ai expliqué que je pouvais pas, qu'il fallait le garder. Je lui ai dit, vous connaissez la loi, vous savez ce que je risque. Elle était désespérée, 15 jours après elle s'est suicidée.
11: Le projet de loi relatif à l'interruption de la grossesse adopté ce matin, 284 voix pour, 189 contre, c'est à près de 4 heures ce matin que le vote est intervenu. C'est une victoire pour le ministre de la Santé, Madame Veil, qui a déclaré ce matin « J'espère que tout le monde s'apercevra que c'est la meilleure solution. »
12: Nous avons également étudié des extraits de romans. Avec tout cela, nous nous sommes posé plein de questions. Un peu plus d'une centaine. Un peu plus tard, notre professeur de français nous a présenté Morgane Soularue.
13: Bah la dame, c'est une journaliste, on va parler sur un micro.
14: Ils nous ont expliqué qu'on allait réaliser une émission de radio, qu'on allait rencontrer 3 militantes et qu'on allait les interviewer.
13: Je ne suis pas à l'aise pour parler devant des personnes, surtout pour une émission de radio.
15: Il a donc fallu trier et retrier les questions, sélectionner et resélectionner les plus pertinentes.
16: Le vendredi 13 mars, on a enfin rencontré Alicia et Bérangère qui sont bénévoles au planning familial de Rennes et Guylaine Ménage qui a beaucoup milité pour la cause de l'IVG. On a pu leur poser toutes les questions que nous avions préparées.
17: Nous avons également participé à une séance spéciale IVARS.
18: Éducation à la vie affective, relationnelle et sexuelle.
17: Avec notre professeure de SVT, Madame Delors, notre infirmière, Madame Lalo, ainsi que notre professeure d'histoire géographie, Monsieur Rénal.
18: Avec celui-ci, nous avons aussi effectué des recherches sur l'histoire de l'IVG et sa situation dans le monde actuel.
1: Enfin, nous avons pu visiter l'exposition « Elle, leurs droits, notre histoire » aux archives départementales.
5: Et aujourd'hui, nous voilà en train d'enregistrer une émission pour Canal B, en compagnie de Morgane qui nous a accompagnés tout au long. On s'est demandé pourquoi avoir choisi un tel sujet.
8: Eh bien, c'est une question de liberté et de droit. Et puis, rien n'est jamais acquis.
6: Vous allez donc pouvoir entendre l'interview de Bérangère, Alicia et Guylaine.
17: Ainsi que des lectures de textes que nous avons réalisés en français ou en histoire, géographie, éducation morale et civique.
4: Des recherches, des poèmes, des scénettes que nous avons imaginées.
16: Vous entendrez également des lectures que nous avons préparées. La première, c'est Gisèle Halimi qui répond à une femme anti-avortement en 1974.
7: Et pour la seconde, il s'agit d'un extrait de discours que Simone Veil a prononcé devant l'Assemblée nationale pour présenter son projet de loi en faveur de la dépénalisation de l'avortement.

0: Bonjour, nous sommes la classe de 3e C du collège Les Chalets de Rennes. Aujourd'hui, nous allons parler du sujet de l'interruption volontaire de grossesse, sujet sur lequel on a travaillé avec Morgane et nos professeurs pendant plusieurs mois. On est accompagné de 3 militantes de générations différentes et nous allons les questionner sur leur point de vue par rapport à l'IVG.
1: Pouvez-vous vous présenter en quelques mots ?
2: Donc moi c'est Bérangère et je suis au planning familial depuis 5 ans maintenant, donc je suis bénévole.
3: Et bonjour, je suis Alicia et je suis bénévole au planning familial depuis 10 ans, d'abord à Marseille et puis maintenant à Rennes.
4: Pourquoi vous êtes-vous engagée pour les droits des femmes ?
2: Moi je dirais que j'en ai eu un peu marre de voir sur mon fil d'actualité qu'il y avait des personnes qui étaient violées tous les jours, qui avaient des féminicides, que les femmes travaillaient toujours plus pour avoir plus de charge mentale, gagner moins, etc., etc. Et du coup j'ai eu envie de participer à la lutte contre ce que je trouve injuste. Voilà.
3: Et moi, j'avais d'abord un engagement en tant qu'animatrice dans les colos et centres de loisirs. Et en fait, c'est cet engagement-là avec des associations d'éducation populaire où je me suis dit, il manque quand même le côté engagement aussi pour le droit des minorités. Et pas forcément que des femmes, mais aussi pour l'engagement, par exemple, de personnes racisées ou autres. Et voilà, c'était ce qui me tenait aussi à cœur de développer en fait cet aspect-là que j'avais pas dans mes engagements du coup en tant qu'animatrice, quoi.
1: Pourquoi vous militez alors que l'IVG est légal maintenant ?
3: Alors c'est une grande question. Je pense que c'est pas parce que l'IVG est inscrit dans la Constitution qu'il faut pas se battre en fait pour ça, parce que on a dans l'histoire des tas d'exemples en fait de droits qui ont été alloués et puis en fait on a dû quand même se battre pour le faire. Et puis c'est pas parce que c'est institutionnel que ça y est c'est fini quoi. C'est pas parce qu'on inscrit dans la loi que voilà, maintenant, l'IVG est un droit fondamental, que dans les pratiques, l'IVG est autant considéré comme étant fondamental, quoi.
2: Nous, en tant que bénévoles, on est souvent sur des stands, des choses comme ça, et donc on nous disait souvent, oui, bon, maintenant, le droit à l'avortement, c'est bon. Donc nous, on savait que non. Mais du coup, il y avait un peu la question de qu'est-ce qu'on peut vraiment dire et quels chiffres on peut apporter. Du coup, on a fait une étude sur l'accès à l'IVG dans le 35. Et du coup, on savait qu'il y avait déjà des disparités territoriales, c'est-à-dire qu'en fonction des territoires où on habite, on va pouvoir plus facilement accéder à l'IVG ou pas. Et il y a plein d'autres choses qui font que en fait, c'est pas si facile que ça et qu'une personne peut se retrouver, par exemple, hors des délais ou des choses comme ça, en fonction de la prise en charge qu'elle peut avoir et aussi des professionnels qu'elle va avoir en face d'elle si les structures respectent les délais, par exemple, ce qui n'est pas toujours le cas pour différentes raisons. Mais voilà, donc tout ça, c'est autant de raisons qui font que, en fait... Oui, sur le papier, on est bon, mais en fait, dans la réalité, pas du tout.
5: L'inscription de l'interruption volontaire de grossesse dans la Constitution, à l'article 34, le 8 mars 2024, peut être vue comme un progrès car elle constitutionnalise la loi Veil et donc consolide le droit des femmes à disposer de leur corps. Modifier la Constitution est en effet beaucoup plus difficile que de défaire une simple loi. Malgré cette avancée politique et culturelle, tous les problèmes sont loin d'être résolus.
6: Plusieurs problèmes d'accès à l'IVG demeurent encore. Le manque de personnes qui consentent à pratiquer cet acte, pour des raisons éthiques ou autres, mais aussi la fermeture de centres et avoir recours, le manque d'informations et d'éducation a enfin poussé le gouvernement à proposer dans les établissements scolaires des séances d'éducation à la vie effective, relationnelle et sociale pour surmonter certaines des difficultés constatées.
4: Comment peut-on savoir où se faire avorter ?
3: Déjà, il y a le planning familial, pour le coup. Il y a aussi, normalement, les médecins généralistes, vos médecins que vous connaissez, qui peuvent aussi vous relayer, vous renvoyer en fait, vers d'autres structures. Bon, le planning familial, quand même, est assez connu. Alors après, ça dépend effectivement des départements, etc. Par rapport au stand, par rapport aussi à la place qu'a le planning familial aussi en tant qu'association, qui est quand même assez historique. On pense tout de suite au planning familial quand on pense à l'IVG.
2: Et du coup, sur Rennes plus particulièrement, on peut aussi aller à l'hôpital Sud, qui est pas très loin, où il y a un centre IVG, où du coup, on peut être reçu par des personnes.
0: Une semaine passa, puis deux, puis trois. Ça n'arrivait pas, elle paniqua. Apeurée, elle appela son partenaire.
7: Lui, choqué, subjugué, tomba par terre.
6: C'est une mauvaise blague.
7: Son cœur partit en zigzag. Il se dit qu'il n'a que 6 ans, qu'il voulait faire comme les grands.
0: Elle, trahie, affaiblie, fondit en larmes. Le soir à table, sa mère lui dit
8: « Alors, ta journée ?»
0: Regardant ses raviolis, elle dit
9: « Elle s'est bien passée. »
1: Mais du coup, ça se passe comment pour les mineurs ?
2: Il n'y a pas de particularité. Si, la particularité qu'il peut y avoir, c'est l'anonymat. Donc c'est évidemment gratuit. Et du coup, l'anonymat permet en fait de pas, que les parents ne soient pas au courant, si on n'a pas envie que les parents soient au courant. Pour ça, il faut quand même, donc c'est obligatoire, d'avoir une personne majeure qui accompagne donc, la personne. Mais cette personne majeure, ça peut être une personne de votre entourage, ça peut être une amie qui est plus âgée, ça peut être une tante, un ou une cousine, enfin voilà, ça peut être n'importe qui est majeur et qui veut bien vous accompagner là-dedans. Et nous, en tant que bénévoles, on peut aussi vous accompagner si vous avez personne autour de vous. Ça fait partie de notre rôle et de pouvoir aussi permettre à toute personne qui souhaite avorter de pouvoir le faire.
3: Si vous venez au planning, en fait, il y a une CCF, hein, une conseillère conjugale et familiale, je le mets au féminin parce que c'est quand même la plupart du temps des femmes, qui vous reçoit, qui discute avec vous de votre situation, de vos envies, de vos besoins. Il n'y a aucune imposition, d'accord ? Comparé à ce qu'on peut entendre souvent, on vous oblige pas à avorter. Vraiment, on prend le temps avec vous. Je ne suis pas CCF, la CCF prend le temps de voir aussi les besoins. On peut arrêter à n'importe quel moment le processus, jusqu'au moment en fait où on fait soit l'intervention, soit on prend la prise médicamenteuse. Donc c'est pas parce qu'on va au planning que obligatoirement on avorte. Il y a vraiment tout un tas en fait d'étapes avant. Vous pouvez venir aussi en couple, c'est-à-dire qu'on n'est pas obligé de porter ça seul. Et j'ai envie de dire parfois, c'est pas plus mal de porter ça en fait toute seule. C'est bien aussi de porter ça avec plusieurs, parce qu'il faut deux personnes pour faire un enfant. Donc voilà.
2: Oui. Complète juste sur. Vous pouvez venir aussi avec des amis.
3: Par contre, effectivement, si vous voulez venir avec d'autres personnes et que ça reste secret, ça restera secret tout le long en fait du processus. Et même à l'hôpital, par exemple, ils ont pas d'accès en fait à votre identité, d'accord. Et après, pareil sur la pilule ou autre prise à la pharmacie par la suite, pareil, vous n'êtes pas obligé de donner votre carte vitale.
1: Je frissonne à l'idée d'être seule face à une personne.
8: Et parler d'un tel sujet.
1: J'aurais bien aimé avoir un peu de compagnie.
10: Pour me rassurer.
11: J'ai eu ma première fois. On avait tout préparé, mais en passant à l'action.
12: Le préservatif a craqué.
11: Je n'avais plus les mots. Et si j'étais tombée enceinte ? Cette question m'a hanté tout le chemin vers la pharmacie. J'étais tétanisée. Mon petit copain m'a accompagnée. Tout ça, toutes les démarches, on les a faites ensemble. Mais la phrase qui m'a fait comprendre que c'était vraiment le bon, c'est...
12: Parce que c'est notre problème.
11: Est-ce que ça fait mal ?
2: Est-ce que ça fait mal ? Alors déjà, il y a deux méthodes différentes. Donc il y a la méthode médicamenteuse, où donc là on est sur la prise de deux comprimés à prendre à un intervalle de 24 à 48 heures en fonction d'où on en est de la grossesse. Donc avec les médicaments, il va y avoir des contractions, des douleurs de règles très très fortes. Il y a des antidouleurs qui sont prescrits, mais en fonction de certaines personnes, de la sensibilité, de la capacité à la douleur, enfin de plein de choses en fait, ça va être plus ou moins douloureux. Ça c'est vraiment, il n'y a pas de réponse toute prête à ça. Sur la partie IVG, par aspiration, chirurgicale, ou instrumental. Il y a trois noms, mais c'est la même chose. Et donc là où on est, on est à l'hôpital, et en fait il y a le choix d'avoir soit une anesthésie locale, donc on a juste la partie qui est endormie, ou alors on a l'anesthésie générale. Et donc là, du coup, on va pas sentir les douleurs, les actes, on va pas sentir ce qui se passe en fait, ce qui est en train de se faire. Ça peut être un peu douloureux après, mais donc là c'est pareil, on peut avoir des antidouleurs, on en donne avant l'intervention, il peut y en avoir après. En général, à l'hôpital, il y a des petites bouillottes qui sont toutes prêtes s'il y a besoin. Et encore une fois, il y a des personnes qui vont rien sentir du tout, d'autres qui vont avoir un petit peu plus mal. Voilà, ça dépend de chaque personne.
1: Est-ce que l'avortement est remboursé par la sécurité sociale ?
3: Alors oui, l'avortement, du coup, c'est un acte qui est gratuit. Ça, c'était aussi une volonté dès le début aussi du planning familial. Ça n'a pas toujours été remboursé c'est entièrement gratuit, il n'y a rien à débourser.
1: Et pourquoi c'est gratuit ?
3: Ça c'est un long processus du coup des pouvoirs publics aussi, puis de la mobilisation aussi des femmes de vouloir que ce soit accessible en fait pour tout le monde, mais comme n'importe quel soin en fait. Quand vous allez à l'hôpital en France, vous ne payez pas en fait directement vos soins. Je dis directement parce qu'après il y a des cotisations qui font que l'hôpital n'est pas gratuit, dans le sens où voilà, tout le monde participe à cet effort-là, en fait. Mais ouais, c'était une volonté, et c'est après rentrer dans la loi, etc., aussi parce qu'il y a eu des combats de femmes.
10: Toi, la femme, celle à qui on disait
13: « Non, tu devras le garder. »
10: Toi, l'homme, qu'importe ta décision, elle devrait céder, impossible de s'en libérer.
14: Toi, la femme, tu devrais endurer les mots de la bouche imbécile. Cerveau fragile, vote contre.
15: Contre ta liberté, contre la possibilité, contre toutes ces années passées à militer, contre toi, la femme.
10: Toi, la femme, malgré tout, tu combats et tu résistes, persuadée que si tu persistes, vos choix seront reconnus tels que des droits. Toi, la femme, celle à qui on dit
13: « Lâche, c'est inutile, on ne peut rien, rien contre le patriarcat repoussé et une loi repoussée. »
14: Malgré tout, tu continues, les conséquences ne t'importent plus. Persévérer, c'est ton devoir, c'est ton dû.
15: Toi, la femme, les colombes te remercient d'avoir continué leur combat et la prochaine génération sera sans doute ravie de la constitutionnalisation.
4: Est-ce qu'aujourd'hui, il est possible de refuser un avortement à une femme ?
2: Eh ben oui, c'est possible. Il y a ce qu'on appelle la double clause de conscience qui permet du coup à des médecins de refuser de pratiquer des IVG. On ne sait pas le pourcentage de médecins que ça concerne, enfin médecins ou sages-femmes. Après, il y a une obligation de la part de ces professionnels d'orienter la personne vers des professionnels qui vont pouvoir pratiquer une IVG.
1: Comment les femmes avortent ?
3: Avec les deux moyens, puis avec la, voilà, le processus là dont on vous a parlé aussi. Et puis après, ce qu'on n'a pas dit, ça, c'est ce qu'on a dit en France, quand l'IVG est légale, mais dans des pays où l'IVG est illégale, notamment aux États-Unis, hein, par exemple, on en a beaucoup entendu parler ces derniers temps avec l'élection de Trump, et même avant, dans certains États, c'est illégal hein, d'avorter. Donc on a la même chose qu'en Italie et en France, c'est-à-dire qu'on voilà, on voyage d'État en État pour aller avorter dans un État où c'est légal. Et ben, y a d'autres techniques hein, pour avorter. Là, on a cité deux techniques médicamenteuses ou par aspiration ou par intervention. Mais je ne rentrerai pas dans les détails, mais ça a été aussi pour ça qu'on a, voulu que l'IVG y soit légal aussi. C'est que en fait, les techniques utilisées par les femmes, quand une femme elle veut avorter, elle avortera. Et il faut que ce soit safe aussi, il faut que ce soit sans danger aussi pour elle, parce que les taux de mortalité, notamment aux États-Unis ou dans d'autres pays où l'IVG est encore illégal, ben, il y a beaucoup de taux de mortalité du coup des femmes.
16: Moi, j'ajouterais que, ça concerne plus le planning familial, mais donc l'avortement a été mis dans la Constitution, mais malheureusement, les moyens donnés au planning familial sont en baisse, et donc et puis il y a ce qu'on appelle les déserts médicaux. Hein, qu'il y a beaucoup d'endroits où il n'y a pas de médecin et parce que pour avorter comme vous avez dit il ne faut pas dépasser un certain nombre de semaines et donc il y a des femmes qui ont dépassé les délais et donc ne peuvent plus avorter en France et sont obligées d'aller en Angleterre ou en Belgique.
2: Sur cette question, dans le 35, les personnes elles vont plutôt aux Pays-Bas ou en Espagne? Et là, en 2025, pour donner un ordre d'idée, il y a cette personne qu'on a aidée financièrement au planning, parce qu'en fait, on a, oui, je vais reposer un peu les choses dans leur contexte. On a une cagnotte spécifique pour les IVG en délai dépassé, qui est alimentée uniquement par des dons et qui permet du coup d'aider financièrement des personnes qui sont en dehors des délais légaux français à aller à l'étranger pour avorter, parce que tout le monde n'a pas forcément les moyens, ça coûte entre 1000 et 2500 euros. Voilà, tout le monde ne les a pas, et comme disait Alicia, une personne qui souhaite vraiment avorter pourra mettre en danger sa vie, en fait, aussi, très concrètement. Donc voilà, nous c'est aussi un soutien qu'on a, et donc là, en 2025, on a aidé 7 personnes avec cette cagnotte.
0: Selon l'ONG Center for Reproductive Rights, 77 États dans le monde en 2024 autorisent l'avortement sans restriction, à part la durée de gestation, en Europe principalement. 21 interdisent formellement l'interruption volontaire de grossesse. Les plus nombreux sont ceux qui ne l'autorisent que sous certaines conditions ou dans certaines circonstances, avec certificat médical, après un viol, suite à un inceste, en cas de problèmes médicaux pour l'enfant ou pour la mère, ou s'il y a un danger mortel.
17: Selon le CRR, à l'échelle mondiale, 40% des femmes vivent dans un pays où l'État restreint l'accès à l'IVG ou l'interdit. Les femmes y ont recours dans la même proportion, peu importe la législation, mais là où la loi l'interdit, leur santé est mise en danger.
18: Moi, seule au milieu de ma chambre, pensant Comment ma famille va faire face à un nouveau membre? Il y aura-t-il de la place dans ma chambre?
1: Pour quelles raisons elles avortent généralement?
3: Pour un tas de raisons différentes. Elles veulent pas avoir d'enfants, c'est trop tôt. J'ai pas la possibilité aussi, j'ai pas matériellement pas la possibilité. Au-delà de l'argent, il y a aussi peut-être avoir un espace à soi aussi pour élever l'enfant. Aussi, voilà, j'ai vraiment pas envie d'avoir des enfants en fait. Qu'est-ce qu'il peut y avoir d'autre aussi comme raison?
16: Des viols.
3: Des viols aussi. Hein. Mais j'ai pas envie d'avoir un enfant de la personne qui m'a violée par exemple. Et puis parfois aussi, je me rends pas compte que j'ai été enceinte en fait. Il y a des dénis de grossesse qui existent, on se rend compte très tardivement. Et ce qui peut aussi expliquer aussi les IVG délais dépassés, hein, c'est que parfois quand il y a des dénis de grossesse, on s'en rend pas compte. Alors c'est pas pour vous déclencher un stress, hein, mais parfois toutes les grossesses ne sont pas similaires et c'est pas parce qu'on est enceinte qu'on est très grosse, que ça se voit, etc. Donc il y a des personnes en fait qui s'en rendent compte assez tardivement et parfois elles ont pas envie d'avoir d'enfants et du coup le délai est dépassé. Est-ce que tu peux nous dire le délai peut-être?
2: Eh ben, en France c'est 14 semaines.
3: Donc ça fait quand même un peu, faut prendre assez rapidement sa décision quoi.
2: Et parmi les autres raisons aussi d'avorter, il y a des personnes qui sont aussi dans des contextes de violence conjugale et où du coup le moment où la personne tombe enceinte peut être un moment où les violences peuvent se déclencher par exemple, ou alors les violences sont déjà présentes et du coup il y a un constat de je ne vais pas poursuivre une grossesse dans un contexte de violence qui peut mettre aussi en danger la personne.
3: Et puis on peut changer d'avis. C'est-à-dire on peut dire en fait j'avais envie d'avoir un enfant et puis il y a plein de choses qui font que avec le recul c'est plus possible. Et ça c'est important en fait d'avoir ce délai là aussi de réflexion, de se dire il y a des choses qui changent, j'ai pris le temps d'y réfléchir. Le fait d'être enceinte aussi ça change énormément de choses dans son corps, donc peut-être qu'on n'a pas aussi envie de tout ça. On se renseigne et puis on se dit finalement avoir un enfant c'est quand même quelque chose quoi, de donner la vie puis de soutenir la vie comme ça potentiellement au moins pendant 18 ans quoi. Donc on peut changer aussi d'avis par la suite.
19: Je ne sais pas si on doit le garder ou pas.
20: D'un côté, oui.
19: On peut avoir la chance d'avoir un enfant et d'assumer à deux.
20: D'un autre côté,
19: on est beaucoup trop jeune.
21: Pourquoi souvent les hommes n'assument pas les enfants qu'ils font?
3: Alors, j'aurais peut-être une réponse de sociologue, parce que du coup, je suis sociologue aussi. On est quand même dans une société qui valorise peu le rôle des pères, et en même temps, ils la réclament pas non plus des masses, quoi. Hein, donc, c'est vrai que il y a une. Alors, en sociologie, on appelle ça la socialisation, hein, une question de comment on est éduqué, mais comment aussi on est, socialisé à être un homme ou à être une femme selon des critères en fait, très sociétaux et puis qui se transmettent. Vous le voyez bien hein, au collège, de ce que c'est qu'être une fille, de ce que c'est qu'être un garçon. Il y a des normes en fait sociales auxquelles on s'attend ou on s'attend pas, où on doit correspondre ou pas. Et en fait, cette question de la socialisation genrée, elle est hyper importante parce que on attribue pas en fait dans ces normes là aux hommes la question de la responsabilité d'un enfant, de l'éducation d'un enfant, etc. Ça, c'est ma réponse de sociologue.
22: Surprise, c'est ce que j'ai été face à la manière dont lui a réagi. Lorsque je lui ai annoncé que j'étais enceinte, que j'avais un enfant dans le ventre, le sien, le nôtre. Avant de le dire, j'avais peur qu'il ne le voie que comme un problème, un parasite, dans sa petite vie d'ado ordinaire, et qu'il souhaite se débarrasser de moi. J'avais toujours entendu dire que les hommes n'assumaient pas, ma grand-mère me le répétait sans cesse. Comme il est marrant, lui. Quand c'était pour passer à l'axe sans capote, monsieur était chaud. Et maintenant que je suis enceinte, il s'est métamorphosé en un vieux macho méprisant.
23: Voir qu'il réagit comme ça m'a surprise. Je ne pensais pas qu'il allait m'abandonner. C'est un grand mot, mais c'est ce que je ressens. Il me laisse, il s'en fout. Il me dit de m'en occuper. Je ne sais pas quoi faire, à part avorter seule. Tout ce que je sais, c'est que c'est la fin d'une histoire. La capote, c'était pas trop demandé, non?
24: Car apparemment, il pouvait se contrôler. En plus de ça, il ose dire « mon corps, mon problème », alors que lui aussi, c'est son corps qui a participé. Ça m'apprendra à l'écouter, à lui faire confiance. Il n'est fait preuve d'aucune maturité et ça m'étonne totalement.
25: Il me répond.
26: S'il y a autant de contraceptifs pour les femmes, c'est pour qu'elles les utilisent.
25: Je lui réponds. Il faut assumer à deux. Je ne pense pas finir ma vie avec un homme qui n'assume pas ses actes. Quand c'était le moment de le faire, il était d'accord. Quand c'est pour m'accompagner, il n'est plus d'accord. Je suis très déçue.
1: Et est-ce que l'IVG est encore mal vu en France?
2: Oui, quand même. Je pense que il y aurait pas autant de tabous à l'heure actuelle si c'était pas mal vu. Dans notre fameuse petite étude sur l'accès à l'IVG dans le 35, on s'est aussi questionné là-dessus. Enfin, on a questionné les personnes, parce que c'est pas nous qui avons. Enfin, c'est un questionnaire en fait qui a été rempli par donc des personnes qui avaient avorté. Et en fait, parmi les réponses, on avait une seule personne qui n'en avait parlé à personne. Donc sinon, tout le reste en avait parlé, mais pour autant, on en avait un tiers qui n'avait pas été soutenu de la façon dont elle aurait aimé. Elle n'avait pas été écoutée, elle n'avait pas été soutenue de manière générale dans sa décision, dans cette étape-là de sa vie. Et ça, ça a des impacts aussi dans la façon dont va vivre la personne cet avortement. Et c'est hyper important de pouvoir être soutenue, qu'importe ce qu'on en pense personnellement. Enfin, c'est important, c'est d'être là pour ses amis, ses proches.
3: Plus souvent, on en a peur aussi. Enfin, c'est quelque chose de. Enfin, il y a plein de mythes aussi autour de l'IVG. Et la question que vous nous avez posée, est-ce que ça fait mal? Ça fait partie aussi de voilà de ces choses aussi qu'on se raconte. Et c'est vrai que ben voilà, nous, on est là aussi pour dire, pour accompagner et pour dire ben voilà, une IVG, ça se passe comme ça. Chaque personne est différente. Et du coup, il y a aussi voilà combattre aussi certains mythes qui ont la dent dure sur la question de l'IVG. Et vous avez vu, on est des personnes assez sympas, drôles en plus, vraiment. Et vraiment, on essaye d'être le plus accompagnante aussi possible. Donc, faut pas que vous ayez peur de venir. On est on est assez ouverte sur plein de sujets et on vous juge pas. Ça, c'est aussi hyper important. C'est anonyme et il n'y a pas de jugement aussi sur qui vous êtes, d'où vous venez. Voilà. Donc ça, c'est aussi important de le préciser, je pense.
26: C'est tout pour nous. On vous remercie de nous d'avoir répondu à nos questions attentivement.
3: Merci à vous de nous avoir invités. C'était chouette.
26: Salut Amandine. Je t'envoie ce SMS au sujet de ce que tu m'as dit la dernière fois. J'ai fait quelques petites recherches et il y a un endroit appelé planning familial où on pourrait t'aider. C'est au 35 boulevard de la Tour d'Auvergne, juste à côté du métro Colombie. L'ambiance est agréable, chill et safe.
5: En gros, le planning familial, c'est un lieu où tu peux faire un test de grossesse, une IVG médicamenteuse, faire un dépistage de IST ou discuter de tes problèmes familiaux, poser des questions sur la vie sexuelle ou affective. Il se situe au 34 boulevard de la Tour d'Auvergne, près de la cité judiciaire. Tu peux facilement t'y rendre grâce au métro. C'est tout près de l'arrêt Colombier. Tu peux t'y rendre du lundi au mercredi de 9h à 12h30 et de 14h à 17h30. Et le vendredi de 9h à 12h30 et de 14h à 16h.
6: Là-bas, tu rencontreras des conseillères, des médecins, des psychologues ou des gynécologues. Sache que tu n'as pas besoin de l'accord de tes parents et que tout est confidentiel et anonyme. Fille ou garçon, peu importe, tu peux t'y rendre.
7: Pause musicale sur Canal B dans les ateliers radiophoniques. On va écouter les Linda Lindas Growing Up.

0: Linda sur Canal B dans les ateliers radiophoniques avec leur titre « Growing Up ». Retour au collège Les Chalets de Rennes avec la classe de 3e C qui parle IVG.
1: Bonjour, nous voudrons tout d'abord vous remercier d'être venu pour l'interview. Pouvez-vous vous présenter en quelques mots ?
2: Moi je m'appelle Guylaine et je suis retraitée et je suis née en 1953. Donc vous allez calculer mon âge, hein, et donc il y a très longtemps, et donc on a mené de luttes, et je suis actuellement militante à Histoire du féminisme à Rennes.
3: Pouvez-vous nous parler de votre engagement à l'époque en quelques mots ?
2: Ça va être, en quelques mots, ça va être difficile parce que donc voilà, on a parlé de l'IVG, mais il y a eu une époque où c'était interdit. Hein, la loi de 1920 interdisait l'avortement, et même en 1945 ou 46, il y a eu des personnes qui ont été condamnées à la peine de mort, et donc c'était complètement illégal. Sur la contraception, par exemple, il n'y avait pas de moyens contraceptifs non plus. Il a fallu attendre 1967 pour avoir la loi Neuwirth, et les décrets d'application de cette loi ne sont parus qu'en 1972. Et à l'époque, une mineure ne pouvait pas prendre la pilule. Il fallait l'autorisation des parents, en sachant que la majorité était à 21 ans à l'époque. Hein, la majorité à 18 ans n'a été donnée qu'en 1974.
1: Est-ce que les avortements ont pu laisser des séquelles ? Si oui, lesquelles ?
2: Il y a eu énormément de séquelles pour les femmes, parce que donc jusqu'à la loi Veil en 1975, les femmes avaient recours à ce qu'on appelait des faiseuses d'ange, hein, qui mettaient des aiguilles à tricoter, des morceaux de persil, enfin bref. Et par exemple, donc on a l'exemple à Rennes de Clotilde Vautier, là, que vous avez vu certainement, donc en 1968, qui avait déjà deux enfants. Elle était peintre et elle partait, au niveau de sa carrière professionnelle, c'était le début, elle s'était en pleine expansion. Et donc, elle a décidé avec son mari de se faire avorter, et elle en est décédée. Et donc, il y a eu beaucoup de femmes qui sont décédées suite à un avortement. Il y aura d'ailleurs un monument à Paris pour les femmes qui ont fait des avortements.
3: Combien coûtait un avortement ?
2: Te dire combien, je ne saurais pas le dire. Mais ce qui est sûr, c'est que quand j'étais étudiante, donc dans les années 72-73, comme je disais, il y avait des femmes qui faisaient appel à des faiseuses d'anges, mais aussi il y avait des femmes qui partaient, je parlais de l'Angleterre, parce qu'à l'époque on allait beaucoup en Angleterre, et donc on faisait des collectes, hein, que ce soit au restaurant universitaire ou dans la rue, pour avoir de l'argent pour qu'elles puissent aller se faire avorter. Et aussi, parce que vous allez me poser la question après, parce qu'il y avait donc ces moyens d'aller à l'étranger, mais il y avait aussi des associations qui faisaient des avortements. Par exemple, l'association Choisir, hein, qui a été créée en 1973 ou 14, je ne sais plus, là j'ai un trou, faisait des avortements avec la méthode Karman. Parce que la méthode Karman, il n'y avait pas besoin d'être médecin pour faire l'avortement selon cette méthode. Et donc, il y avait un local dans la rue Saint-Michel. Et donc, les femmes venaient indiquer le temps de grossesse, parce que la méthode Karman, c'est pareil, la méthode par aspiration, il ne faut pas dépasser un certain délai. Et donc, il n'y avait pas de... Enfin, on ne voulait pas mettre la vie des femmes en danger. Et donc, à partir du moment où elles avaient dépassé ce délai, on les envoyait en Angleterre. Hein, les femmes prenaient l'avion à Plortuit, mais il y avait des avortements qui étaient faits selon la méthode Karman.
1: Comment pouvait-on savoir où se faire avorter ?
2: Eh bien justement, donc par l'association Choisir, là, qui avait donc une permanence, la rue Saint-Michel, je ne sais pas si vous voyez où c'est à Rennes, c'est dans le centre-ville, et donc faisait une permanence tous les samedis matins. Hein, et donc indiquer aux femmes quand est-ce qu'il y aurait possibilité de se faire avorter. Et donc il y a eu donc l'association Choisir, et puis l'autre association après qui donnait beaucoup de renseignements, c'était le MLAC, Mouvement pour de libération pour l'avortement et la contraception. Ça a été en 75.
1: Comment les personnes qui faisaient des avortements avaient-elles appris à le faire ?
2: Eh bien, donc, dans l'association Choisir, il y avait d'abord des étudiants en médecine, et puis ils avaient eu connaissance qu'à Grenoble, il y avait des militants qui faisaient des avortements, qui étaient allés en Angleterre pour apprendre la méthode de Karman. Et donc, il y a eu des étudiants ou non-étudiants, hein, parce que comme je le disais, il n'y avait pas besoin d'être médecin pour faire un avortement selon la méthode Karman, mais donc sont allés se former à Grenoble et ont apporté donc la méthode à Rennes.
3: Est-ce que aider, c'est être complice ?
2: Oui. Enfin, à l'époque, hein. Aider, c'était être complice. Par exemple, il y a un procès qui a été mémorable dans ces années-là, c'est Marie-Claire, en 1972, qui a été violée et qui s'est trouvée enceinte suite à ce viol, et donc qui a demandé aide à sa mère, qui était une employée de la RATP, enfin une simple employée, et qui a demandé aussi à des collègues à elle pour voir comment elle pouvait se faire avorter. Et en fait, le violeur a dénoncé la jeune fille, et donc il y a eu un procès retentissant en 72, où elle risquait d'être condamnée. Et il y a eu une grande avocate, Gisèle Halimi, qui les a défendus. De mémoire, elles ont pas été condamnées ou à des peines donc minimes. Mais comme je disais juste avant, il y a eu quand même des gens en 45 ou 46 là qui ont été condamnés à la peine de mort.
4: Je m'excuse de le dire, mais il faut vraiment le répéter. Je le répéterai autant de fois que j'en aurai la force pour que ce soit dit une fois pour toutes et compris. Nous ne faisons pas de croisade pour l'avortement.
3: Nous nous battons pour que les femmes soient libres de choisir leur maternité. Ça, c'est fondamental.
5: Et l'important, voyez-vous, madame, c'est que si moi, je suis libre de choisir mes maternité, vous, avec les conceptions que vous aurez et que j'ignore mais que je crois deviner...
3: Quelles que soient vos convictions, philosophiques, religieuses, morales, vous aurez, comme moi, le droit de choisir.
6: Je veux dire que si vous entendez ne jamais avorter et avoir un enfant chaque fois que vous aurez un rapport sexuel, c'est votre affaire.
4: Ce qui est intolérable, c'est que vous, ayant fait ce choix, vous ayez la prétention de l'imposer aux autres.
7: Vous venez d'entendre notre lecture de cette réponse que Gisèle Halimi a faite à une femme qui était contre l'avortement lors de l'émission Aujourd'hui Madame en 1974. Nous avons tenté de reproduire son ton, toutes ses intonations.
1: Comment recrutait-on les personnes volontaires pour aider ?
2: C'était des militants et des militantes, hein, puisqu'il y avait des hommes et des femmes, hein, parce que c'est vrai que ce sont les femmes qui se font avorter, mais heureusement quand même il y avait aussi des hommes qui venaient aider, et donc c'était des militants et militantes, soit qui militaient pour les femmes dans les groupes femmes, et puis il y avait beaucoup d'organisations d'extrême gauche à l'époque, et donc qui militaient, comme je disais, à Choisir, cette association, ou après au MLAC.
8: Pourquoi devenait-on volontaire pour aider à l'avortement malgré les risques ?
2: Avoir un enfant, c'est difficile pour certaines femmes, et donc y avait ce qu'on appelle une sororité, hein. Donc on aidait donc les femmes à se faire avorter, parce que si on avait été dans ce cas-là, on aurait aimé aussi que quelqu'un nous aide.
1: Pourquoi c'était illégal d'avorter ?
2: C'était illégal parce qu'en 1920, donc il y a eu une loi qui a condamné l'avortement, parce que 1920, c'était juste après la guerre 14-18, vous avez dû étudier ça en cours, et en 14-18, il y a eu énormément de morts. Et donc, autant pendant la guerre 14-18, les femmes étaient retournées à l'usine pour remplacer les hommes qui étaient partis faire la guerre. Mais comme les hommes, il y a eu beaucoup d'hommes à être tués, et donc il fallait repeupler la France. Maintenant, notre président de la République parlerait de réarmement démographique, mais donc l'avortement avait été interdit parce que les femmes devaient rester à la maison et puis faire des enfants.
8: Pourquoi être enceinte signifiait la fin pour certaines femmes ?
2: Être enceinte, c'est pas tellement... Bon, il y a les 9 mois de grossesse, mais surtout après la charge de l'enfant. Alors effectivement, il faut être deux pour faire un enfant, hein, un homme et une femme. Enfin, mais après, malheureusement, la charge revient souvent aux femmes. Et donc, d'avoir un enfant, eh ben, ça peut être plus compliqué, surtout quand l'homme ne prend pas en charge. Et par exemple, dans les entreprises, souvent, il y a des congés pour enfants malades. Mais à cette époque-là, c'était réservé aux femmes. Et donc, avoir un enfant, ça peut faire qu'on n'a pas la profession ou l'ascension professionnelle qu'on aurait souhaité. Oui, parce que c'était très mal vu. Là, c'est vrai que je me suis située dans le cadre d'un couple, parce que la contraception, c'était donc très, très limité. Hein. Comme je vous ai dit, donc la loi Neuwirth, c'est de 1967. Les décrets d'application, c'est dans les années 72, qu'il fallait avoir l'autorisation des parents pour les mineurs. Et donc, il y avait beaucoup de jeunes filles, on avait des relations sexuelles avec des garçons qui n'étaient pas protégés. Et donc, on se retrouver enceinte, c'était la honte, et de se retrouver fille-mère, donc d'être seule à élever l'enfant, et puis pour la famille, c'était la honte, quoi.
1: Pourquoi les femmes ne pouvaient-elles pas choisir de faire ce qu'elles voulaient de leur corps ?
2: C'est le patriarcat, à savoir qu'il y a une mainmise des hommes sur les femmes, et que donc les femmes ne doivent pas enfreindre un certain nombre de règles, voilà.
1: Mon corps devrait être mon choix, mon corps ne devrait pas être prisonnier, mon si beau corps qui attend juste d'être libéré.
6: Mon corps à moi et non pas aux autres, pourquoi ne peut-il pas choisir d'avorter ou d'avoir un enfant? Ne peut-il pas être entendu? Ce corps si différent ne peut-il pas avoir le droit au consentement? Ce corps si secret qui désespère.
1: Ce corps qui a chaud et froid, ce corps qui aime et déteste, ce corps ma force et pas ma faiblesse.
3: Ce n'est que de l'amertume, ne pas pouvoir ou ne pas vouloir, que dire à la coutume? Mon corps ne voulait que la gloire, libérer mon cœur enchaîné de son bon vouloir.
1: Il subissait et se taisait, un pouvoir comme une pluie s'abattait sur lui, empoisonné par autrui, ce cœur haïssait cet intrus, un seul mot à son esprit, liberté.
3: Il faut te libérer, brise cette illusion, accorde-toi cette division.
1: Ce poison qu'on appelle l'amour,
3: cette prison sans nom, libère-toi-en en dénonçant.
8: Que pensez-vous de l'évolution actuelle ?
2: Ça a beaucoup changé, hein ? Comme je vous ai dit, y compris par rapport à la contraception, parce que là on parle de l'avortement, mais c'est vrai qu'avant l'avortement, on peut aussi prendre des moyens contraceptifs, et ça a beaucoup évolué. Mais ce qu'on a acquis, parce que vous ne m'avez pas posé la question, mais la loi Veil en 1975, ça a été une loi qui a été votée simplement pour 5 ans. Les mineurs, à l'époque, ne pouvaient pas se faire avorter sans le consentement des parents. C'était payant et les femmes étrangères ne pouvaient pas se faire avorter. Et c'était la première fois qu'il y avait une loi qui était votée simplement, on va dire, à l'essai pour 5 ans. Et donc, a fallu se rebattre. Et Simone Veil a fait un énorme travail hein, pour faire passer cette loi, parce que à l'époque, le Parlement, il n'y avait quasiment que des hommes. Et donc, elle a fait un gros travail en partant du principe qu'il y avait beaucoup de femmes qui décédaient suite à un avortement clandestin. Donc, c'était une mesure de santé publique. Et donc cette loi a été rediscutée en 1979. Et là où il y a eu des améliorations, il n'y avait plus besoin de demander l'autorisation des parents. Et je crois aussi, enfin je ne sais plus sur le fait si c'était encore payant ou pas, je ne sais plus là.
1: Je voudrais tout d'abord vous faire partager une conviction de femme.
4: Je m'excuse de le faire devant cette assemblée presque exclusivement composée d'hommes.
1: Aucune femme ne recourt de gaieté de cœur à l'avortement. Il suffit d'écouter les femmes.
9: C'est toujours un drame.
4: C'est toujours un drame, cela restera toujours un drame.
9: C'est pourquoi, si le projet qui vous est présenté tient compte de la situation de fait existante.
10: S'il admet la possibilité d'une interruption de grossesse, c'est pour la contrôler et autant que possible en dissuader la femme.
11: Nous pensons ainsi répondre aux désirs conscients ou inconscients de toutes les femmes qui se trouvent dans cette situation d'angoisse.
12: Si bien décrite et analysée par certaines des personnalités que votre commission spéciale a entendues au cours de l'automne 1973. Actuellement, celles qui se trouvent dans cette situation de détresse, qui s'en préoccupe ?
13: La loi les rejette non seulement dans l'opprobre, la honte et la solitude, mais aussi dans l'anonymat et l'angoisse des poursuites.
14: Contraintes de cacher leur état, trop souvent, elles ne trouvent personne pour les écouter, les éclairer et leur apporter un appui et une protection.
15: Parmi ceux qui combattent aujourd'hui une éventuelle modification de la loi répressive, combien sont-ils ceux qui se sont préoccupés d'aider ces femmes dans leur détresse ?
16: Combien sont-ils ceux qui, au-delà de ce qu'ils jugent comme une faute, ont su manifester aux jeunes mères célibataires la compréhension et l'appui moral dont elles avaient un si grand besoin.
3: Ça, c'était un extrait du discours de Simone Veil devant l'Assemblée nationale. Nous l'avons étudié en classe et on a tenté d'imiter sa manière de parler devant tous les députés.
2: J'aimerais ajouter juste un exemple que je ne vous ai pas donné, qui me semble important, parce qu'à une époque, je travaillais à Mammouth, hein, à côté, enfin, qui est Carrefour maintenant, à côté, au Centre Alma. Et donc, on avait... la section syndicale CFDT avait obtenu des permanences du planning familial à l'intérieur de l'entreprise. Et ça, c'était quand même très très important parce que au-delà, donc on a parlé de contraception et d'IVG, mais faut éviter parce que c'est jamais, on n'y va jamais de gaieté de cœur. Se faire un avortement. Donc si on peut l'éviter, c'est quand même mieux. Et donc il y avait des permanences à l'intérieur de l'entreprise par le planning familial. Les droits conquis peuvent être remis en cause. Hein. Enfin, c'est pour aller un petit peu dans ton sens et qu'il faudra toujours lutter. Et par exemple, si dimanche dernier, il y a eu énormément de femmes et d'hommes, pour la manifestation pour le droit international des femmes donc du 8 mars, c'est aussi une démonstration qu'on est là et qu'on va y rester.
1: Est-ce que vous vous êtes déjà lassé de ce travail ?
2: Moi, je milite depuis, puisque moi, c'est pas mon travail, hein, mais je milite depuis au moins mes 18 ans. Hein, donc, si vous avez calculé, ça fait un certain nombre d'années que je milite. Et c'est important qu'on continue à militer. Hein, c'est pour ça que je parlais, par exemple, de la manifestation de dimanche dernier, où j'étais très, très heureuse qu'il y avait beaucoup, beaucoup de jeunes. Parce que nous, les vieux et les vieilles, on a milité, on a obtenu un certain nombre d'avantages. Mais comme je vous ai dit, les avantages conquis peuvent être remis en cause. On ne sait pas quel gouvernement on aura en 2027. Et puis même, comme tu disais, il y avait des distorsions aussi dans certaines régions. Et donc, c'est important que vous preniez les affaires en main, vous les jeunes.
17: Après, moi, je ne vais pas cacher que parfois, je suis un peu fatiguée. Enfin, j'aime bien ce que je fais. Et puis, c'est bénévole. Donc, quand on est bénévole, on peut aussi... on a des périodes dans notre vie où on s'engage plus que d'autres. Moi, je suis un peu fatiguée parfois par certaines récurrences, en fait. Des choses qui, j'ai l'impression, qui ne bougent pas. Et après, sinon, effectivement, comme Guylaine, j'ai assez confiance dans vos générations. Enfin, je trouve que ça... Pour le coup, ça fait longtemps que je fais des stands et je trouve que les mentalités quand même évoluent vraiment.
1: Oui, ça dépend des moments, mais moi, globalement, je me lasse pas parce qu'il y a tellement de choses en fait à faire, il y a tellement de combats à mener. Et rien que sur l'IVG, j'ai l'impression d'ouvrir des portes régulièrement de « Ah non, mais ça va pas du tout en fait !» Et j'avais pas capté. Et voilà, donc en fait, il y a aussi beaucoup de... Enfin, il y a toujours de la découverte pour ma part, alors que enfin, ça fait déjà quelques années que je me questionne beaucoup, je travaille sur ces questions d'IVG et tout ça, mais en fait, il y a encore plein de choses à améliorer, à changer et tout ça. Et donc ça maintient un peu mon énergie et mon enthousiasme à militer. Parce que militer, c'est aussi de la joie, et ça, c'est chouette. Comme ça.
2: Et je vous encourage à militer parce que le militantisme c'est aussi émancipateur, Hein. Je crois que vous avez vu des extraits d'Annie Colère, par exemple, où c'était, enfin, je ne sais pas ce que vous avez vu comme extrait, mais où c'était une femme ouvrière qui allait se faire avorter et en fait qui devient militante après Dumelac. Et c'est vrai qu'on voit que les luttes, ça permet l'émancipation, en particulier des femmes. Par contre, moi, j'ai découvert avant le planning la lutte pour les droits pour les femmes. Parce que donc j'étais révoltée de voir donc les inégalités qui existaient entre les hommes et les femmes, même quand j'étais petite. Hein. Bon, moi je suis issue d'une famille d'agriculteurs et donc moi j'avais pas le droit d'aller sur le tracteur, c'était mon frère, et que moi j'allais rester à la maison faire la vaisselle. Et ça, je trouvais ça insupportable. Et donc je crois que de là est venu mon engagement pour le féminisme.
18: Oh, Morgane, j'en ai marre, j'en peux plus, je vais mourir, je suis au bout de ma vie. Oh, je sais plus quoi faire, ils sont pas concentrés, j'en ai marre.
1: J'ai envie d'aller en récréation.
11: Au début, j'étais pas très enthousiaste parce que je voulais pas passer à la radio parce que j'étais très gênée, mais après, bah, j'ai bien aimé le projet.
19: Au début, je savais pas comment on allait faire, je croyais que tout allait être préparé comme ça, c'est qu'on avait juste à lire. En fait, j'ai vu qu'on avait beaucoup de préparation à faire. Au début, je comprenais rien. Je voyais, il y avait un carnet Projet X, je me disais, mais j'écris quoi? Ensuite, durant cette prestation à l'oral, j'ai vu que beaucoup de monde travaillait beaucoup, avait beaucoup travaillé dessus. Franchement, on s'est tous entraînés, on a tous fait un super oral. Et c'est pour ça que j'ai apprécié ce projet. Et voilà, félicitations à vous tous.
18: Non mais, il se prend pour qui, lui?
20: Ce qui t'a plu et ce qui t'a moins plu ou pas déplu dans le projet.
21: Au début, je voulais pas faire parce que j'avais la flemme, mais au final, c'est pas que c'est bien, mais ça va. Ça me donne pas envie d'être journaliste ou je sais pas. Mais juste, ça doit être bien les podcasts. Enfin, ça me donne envie d'en faire.
1: Alors moi, grâce à ce projet, on a réussi à apprendre beaucoup de choses. Par exemple, tout ce qui est avortement, où aller, à qui parler, tout ça, on ne savait pas. Et grâce à ce projet, les films, tout ça, on a beaucoup appris. Et même tout ce qui est parlé de ça, j'ai beaucoup aimé. Et voilà.
22: Moi, franchement, j'ai été épaté par la performance que nous a proposée la classe. La performance a été incroyable, surtout proposée par notre très cher Youssouf. Franchement, on a vu que la classe est donnée à fond et j'ai kiffé. On doit continuer ainsi et puis voilà.
23: Moi, je trouve que c'est un bon entraînement à l'oral. C'est pour le brevet. Et la préparation, elle était dure, mais on a quand même réussi. C'était bien.
24: Moi, de mon avis personnel, je trouve qu'on s'est assez amusé. On a bien rigolé. C'était cool. Et durant ce projet, il y a des gens, il y a des têtes d'affiche comme Youssouf. J'aimerais le dédicacer. J'ai dédicacé à Youssouf et à toute la classe qui a été extrêmement bon et à tout le monde.
20: Khadija, tu
24: veux? Ouais, Khadija, pourquoi pas?
20: Ilyes.
24: Ilyes. Alexis, tu veux pas? Marc?
20: Nathalie, Ferland?
24: Allez, levez-vous quoi. On est une classe quoi, allez.
20: Ça a sonné.
25: Stop ouais, tout le monde, non, stop. D'abord, j'attends le silence. En fait, j'ai pas le silence. J'attends le silence dans cette classe.
20: Silence.
25: Merci
20: à vous de m'avoir accepté.
0: L'émission des 3e C du Collège Les Chalets de Rennes est terminée. Vous pourrez la réécouter en rediffusion mercredi à 15h, puis en podcast sur le site de Canal B, sur le blog des ateliers radiophoniques. On va se quitter en musique, on va écouter Maquillez-vous les hommes de Daffodil. À bientôt.

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Bonjour, bonjour, c'est Doé qui vous raconte des histoires. Au XVIIIe siècle, l'Europe découvrait les contes des mille et une nuits grâce à un écrivain, ou plutôt un ambassadeur, Antoine Galland de Louis XIV, qui les traduisait. Et ce fut une source d'inspiration pour tant d'autres conteurs, Perrault, Grimm, Andersen, etc. Et aujourd'hui encore, on peut lire ces contes traduits, évidemment. Et c'est ce que nous découvrons depuis quelques semaines. Allez, nous continuons aujourd'hui avec l'astucieux petit chamelier. Lorsque Samoussa, le chamelier, sentit venir la mort, il appela son fils qui tire à son chevet. « Te voilà seul au monde et sans le sou, mon pauvre enfant. Vois, ma maison tombe en ruine et j'ai dû vendre mon cheptel pour survivre. Je ne te laisse en héritage qu'un vieux chameau tout juste bon à agrémenter la soupe. Aussi, suis mon conseil, ne reste pas ici, la misère y est trop grande. Va chercher fortune dans les pays lointains où la vie est moins dure et le ciel plus clément. » En fils respectueux, Kitir, qui avait 14 ans et n'était pas plus haut qu'un narguilé, fit ce qu'avait dit son père. Après que ce dernier eut été mis en terre, il grimpa sur son vieux chameau et se joignit à une caravane qui traversait le désert en direction du nord. Après plusieurs jours d'une marche harassante sous un soleil ardent, les voyageurs parvinrent dans une oasis où ils dressèrent leur campement. Tandis que tous se pressaient autour du puits pour s'y désaltérer, Kitir aperçut un homme à barbe blanche, assis sous un palmier qui les regardait avec envie. « Vous avez soif, grand-père ? » lui demanda-t-il. « Oh, ma bouche est aussi sèche que le sable des collines !» répondit le vieillard. « Donnez-moi votre cruche que j'aille la remplir !» Le vieillard hocha tristement la tête. « Hélas, elle est percée, et je n'en ai point d'autre !» Devant tant de misère, le cœur de Kitir s'emplit de pitié. « Voulez-vous partager la mienne » proposa-t-il. Et sans attendre un quelconque acquiescement, il approcha sa cruche des lèvres du pauvre homme et le fit boire. Or, ce dernier était un magicien qui avait pris cette apparence pour le tester.

le sol autour de lui. En entendant ces mots, Kitir se mit à trembler. N'y a-t-il aucun moyen de détourner son attention ? S'enquit-il. Un seul, lui poser une devinette à laquelle il ne puisse répondre. Hélas, je n'en connais pas, soupira le jeune garçon.

0: Le vieillard fouilla dans ses hardes et en sortit une amande sèche. Qu'y a-t-il dans cette coquille ? Demanda-t-il. Un fruit, répondit Kitir. Non, dit le vieillard, car depuis longtemps les vers l'ont mangé. Des vers alors ? Non, car faute de nourriture, ils sont morts et réduits en poussière. De la poussière alors ? Non, car le temps l'a fait disparaître. Kitir se gratta le front avec perplexité. Dans ce cas, il n'y a rien. Tu te trompes, rien n'existe pas. Le jeune garçon, qui n'avait plus d'idée, donna sa langue au chat. La réponse est l'obscurité, dit le vieillard. Et lui ayant donné l'amende, il disparut. Le lendemain, la caravane, parvenue aux portes de Kolkara, fut arrêtée par le géant à deux têtes. L'on imagine sans peine la terreur des caravaniers à la vue du monstre et des milliers de squelettes qui jonchaient le sol autour de lui. Croyant leur dernière heure venue, ils priaient Allah de les accueillir en son paradis quand Kitir s'avança en brandissant l'amande. « Qu'y a-t-il dans cette coquille ? » demanda-t-il au géant. Ce dernier, qui s'apprêtait à dévorer ses premières victimes, les relâcha aussitôt. « Un fruit ? » répondit-il. « Non, dit Kitir, car depuis longtemps, les vers l'ont mangé. »«
1: Des vers, alors ?»
0: Kitir secoua la tête. « Non, non, car faute de nourriture, ils sont morts et réduits en poussière. »«
1: Mais de la poussière, alors ?»

car le temps l'a fait disparaître. Le géant gratta ses fronts avec perplexité. Dans ce cas, il n'y a rien. Tu te trompes. Rien n'existe pas.

Le géant réfléchit, puis un large sourire éclaira ses visages, montrant des dents pointues plus longues que le doigt et toutes rouges de sang. « J'ai trouvé !» s'écria-t-il. « C'est l'obscurité !»« Ce monstre est plus malin que je ne le pensais !» se dit l'astucieux qui tire en lui-même. « Mais à malin, malin et demi !»« Ta réponse n'est pas la bonne » déclara-t-il. « Elle l'est !» protesta le géant. « Nous allons vérifier !» Et il cassa l'amande. « Où est l'obscurité » interrogea-t-il. « Je l'ai vu s'enfuir lorsque la lumière a pénétré dans la coquille !» répondit le géant. « Alors trouve-la !» Le géant se mit à courir à droite et à gauche à la recherche de l'obscurité perdue. « Elle s'est réfugiée là » assura-t-il soudain en avisant un petit trou dans le sol. « Je l'aperçois, tapis au fond !»« Si tu veux que je te croie, attrape-la et montre-la-moi » dit Kitir. Aussitôt, le géant se mit à rétrécir jusqu'à atteindre la taille d'une souris. Puis il sauta dans le trou, que le jeune garçon s'empressa de boucher à l'aide d'une grosse pierre, l'emprisonnant ainsi dans les entrailles de la terre. Dès lors, la cité de la peur, libérée de son oppresseur, fit la fête aux caravaniers. L'on porta Kitir en triomphe et le roi de cette ville, n'ayant pas d'enfant, l'adopta. Quelques années plus tard, le fils du chamelier lui succéda sur le trône et savoura un soudain si sage que sous son règne, Kolkara changea de nom pour devenir Aboukara, ce qui en langage berbère signifie « cité du bonheur ».

L'astucieux petit chamelier, c'est le nom de l'histoire que je vous ai racontée aujourd'hui, extrait toujours des contes des mille et une nuits, et l'on continuera la semaine prochaine avec un palais englouti. Allez, ciao, bye bye, c'était Doué qui vous racontait toujours et encore des histoires. À bientôt.

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Il semble que l'éducation stéthacoustique de l'oreille puisse être guidée par un enregistrement des principaux signes d'auscultation cardiaque. C'est le but de ce disque qui gagnera à être écouté et réécouté dans le plus grand silence.

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Oyez, oyez, Sabotage Temporaire prend l'antenne comme presque toutes les semaines sur Canal B à 21h30 le mercredi ou en décalage horaire dans le Morbihan sur Plim FM le vendredi à 21h. On va passer tout un tas de chansons plus chouettes les unes que les autres et on va commencer par un français. Je vais faire la promo du beau-frère. Et quand je dis ça, je me rends compte qu'on dirait la version audio d'une vidéo YouTube avec marqué « Ce contenu est sponsorisé ». Mais la blague s'arrête là parce que déjà, il n'a pas donné d'argent. Hein. Et puis, on n'est pas comme ça. On n'a pas besoin de faire semblant dans la famille. Alors, qu'est-ce que je peux dire de lui ? Bah, il s'appelle Teenage Bed déjà. Et son album, c'est « Moindre effort » qui est sorti il n'y a pas si longtemps que ça, mais j'ai plus la date en tête. Il s'écarte avec cet album du chant en anglais et ça lui réussit plutôt bien. Ce qui est cool, c'est que ça change pas grand chose, à part évidemment qu'on comprend plus directement les lyrics et qu'on se rend peut-être plus compte que c'est bien écrit. C'est simplement complexe et lancinamment efficace, on va dire. Bien wesh. J'ajoute que c'est Aloïs, anciennement une espèce d'animateur dans cette émission, qui a fait la pochette que vous pouvez aller voir sur les internets. Et on va écouter du coup deux titres, Moindre effort et Trompe-l'œil de l'album Moindre effort.

Et voilà, c'était Teenage Bed pour commencer cette émission de Sabotage Temporaire, et on va poursuivre toujours en France avec la poursuite de l'écoute de cet album qui s'appelle Constance Macabre du meilleur groupe de Rennes, allons-y. Voilà, qui a sorti cet album il y a un mois peut-être maintenant, ça devait être en avril. Donc j'ai déjà passé deux titres et évidemment j'allais pas en passer que deux, donc voilà, j'en ai même passé trois, je sais plus. 4 titres sur 5, c'est pas mal en tout cas. On va écouter un morceau qui est assez long, hein. On en a pour 15 minutes, vous allez voir. Ça s'appelle We Are The Drug Social Club. Et c'est bien évidemment, vous l'aurez compris si vous avez écouté les dernières émissions, le groupe Wimp.

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Et, ou alors, vous êtes peut-être sur canalb.fr. En tout cas, on sort d'un gros tunnel là avec Wimp. Donc on va se dégourdir les oreilles un peu. On va partir à Melbourne avec encore un autre extrait de l'EP Risk It de Big Wet. Toujours aussi fun et ludique. Le titre, c'est Hold Up Your Body.

c'était Lucky Break à l'instant avec le titre Dark Light de l'album Made It. Alors j'ai pas encore écouté l'album, j'avais écouté le single avant que l'album sorte. D'après ce qu'il y a noté sur son Bandcamp, elle aime pas mal les années 90 niveau musique. Elle cite Fiona Apple, Bedouin aussi, Hole, Phoebe Bridgers un peu plus récente, les Breeders. Puis on aura reconnu les lyrics de Ballad of Big Nothing d'Eliot Smith dans la bio sur le Bandcamp. You can do what you want to whenever you want to, je crois. Bon, plus qu'à écouter l'album, quoi. Mais ça va pas être tout de suite. Tout de suite, on va écouter Hemlock Springs avec le titre Head, Shoulders, Knees and Ankles de l'album The Apple Tree Under the Sea. C'est un personnage, hein, cheveux bleus, violets, les vêtements et l'univers, c'est pareil. Un peu esthétique de licorne. On pense bien sûr à Lady Gaga, mais avec un côté un peu plus alternatif. Je vous laisse écouter et découvrir tout ça.

Vous aurez peut-être reconnu ce groupe qui a dû commencer dans l'année 2000, c'était Lady Tron, avec une chanson qui gagne à être réécoutée, je trouve. Il y a quelque chose d'inéluctable, on a l'impression qu'un truc pas cool va arriver. Bon, ça s'appelle A Death in London en même temps, mais du coup la musique colle bien, une espèce de lettre d'adieu à Londres, ville morte. Et voilà, c'est tiré de l'album Paradise, et on va continuer avec une vieille de la vieille, Kim Gordon. J'aime pas tout son trip un peu trap, du coup je suis content quand il y a des échappées un peu plus rock classiques, comme ce titre plutôt cool de son dernier album qui s'appelle Play Me, l'album, et le titre lui s'appelle Not Today, et c'est ce qu'on écoute tout de suite dans Sabotage Temporaire.

C'était BB Club tout de suite avec Washing Machine de l'album Amaro. Alors, elles nous viennent de Montréal. Tout n'est pas bon dans ce troisième album, mais ce titre qui parle du deuil est vraiment bien foutu. Ça mélange plein d'émotions et j'aime beaucoup. On va continuer sur le plein d'émotions, mais très très fort avec du punk hardcore de Minneapolis, plutôt bien foutu, bien bourrin, bien acab. C'est Slut Intent avec deux titres, Girls Night et Peppa Pig de l'album Slut World. C'est tout de suite dans Sabotage Temporaire.

C'était Slut Intent dans Sabotage Temporaire, émission qui va se terminer. Et on va terminer avec Sébastien Tellier. Bon, Sébastien, c'est ce qu'on pourrait qualifier peut-être éventuellement de tête à claque, mais il fait quand même des trucs bien des fois, comme ce titre qui est très cool qu'on va écouter et que l'on trouve sur Kiss the Beast, album écoutable sur son Bandcamp, sur lequel vous pouvez lire « Sébastien Tellier is the one of the most significant French artists of the last decade ». Voilà. Tout est dit. Je vous dis à la semaine prochaine pour peut-être le dernier sabotage temporaire de la saison. Et donc, on se dit à la semaine prochaine. Bisous, bisous.

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C'est avec une berceuse italienne chantée par un groupe new-yorkais nommé Brazilian Girls qu'a débuté aujourd'hui cette sieste sur Canal B. Ensuite, vous avez pu entendre Gaslamp Killer et Gonja Zufi, suivi de Jens Lekman qui reprenait un titre d'Arthur Russell, et on a clôturé cette première séquence avec Chris Christopherson.

À l'instant, c'était Joker Daughters avec une reprise des Cure. Juste avant, vous avez pu entendre Carrie Bell et c'est avec Camille que l'on a ouvert cette séquence. Maintenant, je vous propose d'écouter The Sea and Cake.

Toutes les nuances de la pop sont sur Canal B. Discrète et sophistiquée avec The Sea and Cake, tout en vocalise avec les Everly Brothers, légère et enjouée avec I Come From Pop, et blanche et minimaliste avec The XX.

Sur Canal B, on a ouvert cette séquence avec un standard de la musique country, repris par Pete Molinari et les Jordanaires. Ensuite, on a continué à revisiter le passé en compagnie de Spirit, de Johnny Cash et de Rod Stewart.